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Je te décompose, écoute ma prose et relève. 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Je te décompose, écoute ma prose et relève.

machine à paillettes au large de l'espace interstellaire. Car parmi les sursauts cosmiques, ce sont de magnifiques obus de gaz qui brillent en entourant le noyau d'une étoile en train de mourir.

0: taire, là. Vous pouvez pas savoir ce que ça évoque pour moi. C'est taire, vous entendez, là?
1: Non, mais j'entends rien.
0: Ouais, vous pouvez pas comprendre, ça, parce que... cette taire-là, moi, c'est toute ma vie. Toute ma vie. Ça me... Quand j'entends ça, ça me... Un jour, ça, j'étais chez moi. Ça jouait, ça. Elle était à côté de moi, comme ça, c'était une femme... Une magnifique belle, ça, elle avait... Je lui ai pris la main, comme ça. Et puis je la caressais, comme ça, au-dessus, n'est-ce pas? Au-dessus, je... comme ça. J'avais dit, est-ce que vous m'aimez? Et elle m'avait dit non. Elle m'avait dit non. J'ai... Alors j'ai acheté le disque, comme ça, parce que cette musique, ça m'avait... C'est de l'hystérie collective à moi tout seul, n'est-ce pas? Et un jour, j'étais chez moi, j'avais mis le disque sur le pick-up, comme ça. Ça tournait, ça tournait, ça tournait, ça tournait dans ma tête. Ça virait. Elle était à côté de moi, c'était pas la même, c'était une autre. Enfin, c'était... Elle était pas aussi belle que la première. J'avais pris la main. Puis je la caressais par en dessous, pour changer un peu, quoi. Je voulais pas faire toujours les mêmes choses. J'avais dit, est-ce que vous m'aimez? Elle m'avait dit, ouais, ouais. Moi, je l'aimais pas, alors j'ai cassé le disque, j'ai dit, hey, Un jour, j'ouvre la radio, ça jouait ça. Et pourquoi ça plutôt qu'autre chose? Elle était à côté de moi, elle était de l'autre côté, parce que j'étais chez elle. C'était une troisième. J'avais pris la main. Et puis je la caressais dans les deux sens parce que je voulais en finir. Quand même, ça commençait un petit peu à m'agacer. J'ai dit, est-ce que vous m'aimez? Elle m'avait dit, oui, monsieur. Je lui ai dit, est-ce que vous voulez m'accorder votre main? Elle me dit, ça fait 10 minutes qu'elle est dans la vôtre. J'ai dit, oui, tiens, c'est vrai. J'ai dit, la la la. La la, alors je garde. La la la, 10 ans. La la la, 10 ans. C'est terre, je ne peux plus le supporter. Je ne peux plus le supporter. Vous entendez? Vous entendez? Je ne peux plus le supporter, c'était. Vous entendez?
2: Non.
0: C'est terre, là. Vous entendez? Vous l'entendez
2: ah,
0: pas?
2: Ah non.
0: Dites que je suis fou. Non mais dites tout de suite que je suis fou. Dites, j'aimerais vous entendre dire, vous êtes fou. Dites, vous êtes fou, c'est tout.
2: Vous êtes fou.
0: Eh bien, je préfère. J'aime mieux ça.

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0: Les savants russes, de leur côté, ont entendu le premier mot prononcé par les bébés dauphins de la mer Noire.
1: Maman.
0: Le même cri que celui de l'enfant des hommes. Un tel point commun nous permet de penser qu'un jour, nous pourrons parler familièrement avec le dauphin. Deux écoles se battent déjà à ce sujet. Faut-il que les dauphins apprennent la langue des hommes ou au contraire, que les hommes apprennent le delphin?

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Eh bien, bonjour à tous et bonne arrivée dans ce nouveau numéro de Le Matin du Vendredi en direct de la Touffard du studio de Radio Campus Bruxelles, la radio de la communauté de l'Université Libre de Bruxelles. Et à l'entame de notre programme musical en ce vendredi 29 mai, il y aura la guitare de Gustav Kemps avec un titre tout à fait de circonstance. As I wake, en vous souhaitant le plus doux des réveils.

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C'est un quatrième et dernier extrait du dernier disque du compositeur américain Ben Vida. Oblivion Seekers aborde la surabondance de la parole et des mots dans notre quotidien. Plutôt que de traiter ce flux comme un bruit de fond, Ben Vida l'utilise comme matière première et brise la hiérarchie habituelle entre le sens des mots et leur simple sonorité. Oblivion Seekers est sorti chez Shelter Press et bénéficie de l'apport de Nina Dante, Felicia Atkinson, Christina Vanzu et John Also Bennett, des habitués du label en question. 6h43 pour suivre. Voici la guitare, une autre guitare après celle de Gustav Kems tout à l'heure, celle de Marisa Anderson avec un extrait de The Anthology of an American Folk Music, un album instrumental donc qui est une réponse politique, culturelle et artistique à la célèbre Anthology of American Folk Music de Harry Smith, paru en 52. Alors, au lieu de compiler le patrimoine musical des États-Unis, bien Marisa Anderson explore et réinterprète des musiques traditionnelles issues de régions du monde avec lesquelles le gouvernement américain est entré en conflit, direct ou indirect, depuis 1970. C'est l'année de naissance de Marisa Anderson. On l'écoute donc avec ce Taksim for Guitar, Marisa Anderson.

0: Al-Kani, un autre sujet, une autre histoire en arabe. C'est une nouvelle page de la carrière de Mariam Saleh qui vient de s'ouvrir avec son nouvel album Sir, qui vient de sortir chez Simsara Records. Très heureux de la retrouver, flanquée notamment de l'inévitable Maurice Luka, mais aussi de Camilia Joubran sur ce disque. À 6h53, on change de registre. Le label Cherry Red, spécialiste en compile plus ou moins vintage, vous propose en ce printemps 2026 Something for the Longing Scottish Independent Pop 1985-1999, une compilation de morceaux choisis et commenté par le réalisateur et auteur écossais Grant McPhee. Et ça se décline en trois CD. Le premier disque, milieu-fin des années 90, de Jesus Mary Chain, Primus Scream, Shop Assistance ou encore les Vaselines. Le deuxième, début, milieu des années 90, on trouve notamment The Orchids ou BMX Bandits. Et puis dans le troisième, la fin des années 90, on retrouve Arab Strap, qu'on va écouter avec ce superbe, j'ose le dire, il m'avait un peu tapé dans l'oreille à l'époque et il revient avec bonheur aujourd'hui, The First Big Weekend.
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0: Le genre de titre qui vous donne envie de claquer du doigt à côté du jukebox, rock'n'roll même, c'était Escapism sur Radio Campus. Il est 7h02, il est grand temps de retrouver la météo universelle des Magic Weather Witches.
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2: Oh, probablement, on a une chance sur deux, soit caniculaire, soit un déluge. Bah, déluge, c'est pas tellement de température, je ne sais pas, un bon 32, année floréale. C'est le mois de la floraison, c'est le calendrier républicain français.

Des histoires d'été dans notre programmation musicale ce matin. Un été 1989 à Manchester qui semble bien avoir été, c'est le cas de le dire, pluvieux. Hein, en tout cas, c'est ce que semblait suggérer ce sketch for our Manchester Summer 1989 de Vinnie Reilly, alias de Dorothy Callum. Il faisait suite à Coupou et proposait une autre version de l'été, plus finlandaise, c'est la Coupou, le projet de Jonna Karanka. Le titre Summer figure sur son album Please Tell Me, sorti en 2020 chez Krak. Il est presque 7h10 et on dit déjà un mot du Mea Kuzma Festival 2026 qui se déroulera du jeudi 3 au dimanche 6 septembre prochain à Eupen, c'est en Belgique, enfin dans les cantons rédimés. Un événement majeur dédié aux musiques électroniques et expérimentales qui réunira plus de 140 artistes, ou en tout cas un peu plus peut-être, mais 140 concerts prévus, donc si vous y allez pour les 4 jours, bah, préparez-vous à... Enfin, il faut avoir la forme, quoi. Enfin, et surtout avoir un bon logement sur place. Et parmi les artistes qui seront accueillis dans le cadre du Mea Kuzma 2026, il y a quelqu'un qu'on apprécie particulièrement. Il y en a plein, mais celui-là est assez... inouï en Belgique, je pense, c'est le Sud-Africain Garth Erasmus, qu'on va écouter sur son album, son nouvel album, enfin son EP enregistré live avec le Broken String Ensemble. Voici Castor Oil, Garth Erasmus.

Il y a de la clé plate, du sifflet en plastique, des élastiques et même des touches de piano cassées, mais pas que, dans ce titre de Kog. Kog, K-O-G-G, un duo musical britannique formé par Selena Kay et Cerys Hock qui sortent leur premier album. Il s'intitule Mechanista et il est promu par Non Classical. Effectivement, c'est pas très classique comme musique. Kog qui faisait suite à Garth Erasmus, le musicien sud-africain, qui sera avec son Broken String Ensemble, une des attractions parmi tant d'autres, mais celle-là nous tenait à cœur, du Mea Kusma Festival qui se déroulera, dois-je vous le rappeler ? Ben, je vais le faire plusieurs fois. Aujourd'hui, donc, je le fais quand même déjà une première fois. Donc, je vous le rappelle, le Mea Kusma Festival, c'est du 3 au 6 septembre prochain à Eupen. Toutes les infos sur meakusma-festival.be. Et pour suivre, un autre Sud-Africain, il s'appelle Alan. Quel beau prénom, Alan Abrams, qui a installé à Paris, hein, qui intervient souvent sous des pseudonymes comme Portable ou encore Bodycoat. Il s'est associé à Yann Gelinek pour un Take Me, I'm Yours qui a tout pour nous plaire. On vous en avait déjà passé l'un ou l'autre morceau en pré-release, les enfants, mais voilà que l'album sort pleinement en ce vendredi 29 mai sur le label Fétiche, le label de Yann Gelinek, et on en extrait le fort à propos Together, Alan and Yann.

Un léger courant d'air m'a réveillé ce matin. La porte était entrouverte, laissant entrer une légère brise salée. Un brouillard de sable fin et le bruit froissé des agents. La lumière était blanche et je regardais dans la pièce les objets qui traînaient. Un peu de papier brun, quelques crayons rapportés la veille, trois brins de térébenthine tenus entre mes doigts tout au long du chemin. La lampe torche posée en rentrant sur le rebord de la fenêtre. Mes habits sur le fauteuil, cachant le journal d'hier et les terribles nouvelles.

de duo en duo avec Alan & Yann, suivi de Philippe et Roméo. Philippe l'amiral Poirier et son fils Roméo Poirier avec Ce matin, un extrait de Vertigo, un album posthume pour Philippe l'amiral Poirier, concocté par son fils Roméo. Donc, une vraie réussite qui fait se rencontrer à travers le temps deux univers. Et on vous en passera encore d'autres morceaux de ce Vertigo. 7h30 sur Radio Campus, comme partout ailleurs, sur le même fuseau horaire. C'est une sculpture dite sociale, c'est un pavillon artistique, c'est un lieu d'événement interactif. C'est une œuvre de Denis Tiffus, artiste plasticien belge. C'est Denor qui est situé au musée Middelheim à Anvers, dans un parc évidemment. Et Denor, c'est évidemment une programmation estivale musicale qu'on se plaît à partager avec vous ici, et ça commence le samedi 6 juin prochain avec un concert d'entrée qui est aussi celui de l'anniversaire de Denor. C'est les 8 ans de Denor que fêteront notamment en compagnie de Denis Tiffus, le duo américano-norvégien Rammstein qu'on écoute avec ce titre « I know your name ».

Sopro, c'est un titre de Vic Bank, rehaussé par le saxophone de Camila Nebbia. Camila Nebbia, qu'on pourra retrouver en compagnie de Chris Corsano dans le cadre du concert 8 Years in the North, qui ouvrira la saison au Parc Midolaine pour la sculpture de Denis Stiffus et sa programmation estivale pointue et de qualité, comme en témoignait le titre précédent qu'on écoutait, I Know Your Name, de Rump State, également au programme de ce concert du samedi 6 juin. À 20h au parc Midolheim, donc à Anvers. Toutes les infos sont sur denor.be. Il est 7h40, presque 41. T'en veux de la nouveauté? Bah, j'en ai encore, oui. Bill Urquhart et Mabe Frati, El Inicio es Cuestión de Suerte. Prononciation non garantie.

0: Cumbia Becchiana, Becchiana comme Beck, l'américain, et sa guitare de loser qu'on entendait en intro de ce morceau, mais il a participé à tout le morceau et pas seulement qu'à celui-là, de cet album Ruido Tovar qui vient juste de sortir et qui est l'œuvre de la réunion de Mexican Institute of Sound, alias Camilo Lara, et du groupe d'avant-garde colombien, les Meridian Brothers de Eblis Alvarez. Donc, Mexican Institute of Sound, plus les Meridian Brothers, plus Beck, égale Cumbia Beckiana. Voilà, 7h50, tout autre chose, du cinéma et du cinéma documentaire, c'est le Petit Ciné qui vous propose à la Maison de la Poste à Touré-Taxi mardi prochain à 19h. C'est gratuit, mais il faut s'inscrire via le site du Petit Ciné. La projection de With Love and Rage en 1980. Après l'élection de Ronald Reagan, l'Amérique se réarme face à cette machine de guerre. 2000 femmes encerclent le Pentagone. Leur mot d'ordre, nous, femmes, nous réunissions, car vivre au bord d'un précipice est insupportable. 45 ans après la Woman Pentagon Action, la réalisatrice Bojina Panayotova est partie à la rencontre de plusieurs participantes de cette action historique, et ces femmes lui ont confié leurs images, leurs mots, leurs chants, pour qu'elle les transmette à son tour. Je vous rappelle donc, With Love and Rage de Bojina Panayotova sera projeté gratuitement mardi prochain, mardi 2 juin à 19h à la Maison de la Poste à Touré-Taxi, une séance introduite par Bénédicte Zitouni, professeur de sociologie à l'UCL, spécialiste de l'écoféminisme et des mobilisations antinucléaires féministes des années 80. Entrée libre, donc sur réservation pour cette projection. Allez donc sur le site du Petit Ciné. Et tout de suite, on écoute la bande-annonce de ce With Love and Rage, le film de Bojina Panayotova.
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God Save the Queen, Moor Mother, qui sera en concert à Bruxelles mardi prochain, mardi 2 juin à 20h, à l'ancienne Belgique, avec Aquiles Navarro et Olaf Malander en première partie. À l'ancienne Belgique, qu'est-ce qui se passe en ce mois de septembre? Eh bien, oui, on est déjà en septembre. Ben oui, l'été arrive. Eh bien, les festivals, évidemment, mais si vous aimez ça. Et puis, allez, on se projette déjà à la rentrée avec une commémoration, un hommage à John Coltrane qui aurait eu 100 ans cette année. Un hommage qui prendra la forme de projections de films, mais aussi de danse avec une création de Salva Sanchez et Teresa de Kersmacher sur A Love Supreme Salle. Yes! Donc, A Love Supreme. Et puis, des concerts, évidemment. Il s'agit de musique, hein, d'abord et avant tout. Et parmi ceux-ci, celui que donnera le guitariste polonais Rafael Roginski, bien connu de nos services, qui n'a pas son pareil, pour Massacru, diront certains, ben non, réinterpréter, diront les autres, le répertoire de tas d'artistes, mais notamment de John Coltrane, à qui il a consacré un album. Rafael Roginski sera en concert le samedi 26 septembre dans le cadre donc de ce hommage à John Coltrane 100. C'est à l'ancienne Belgique, oui. Et au même programme, il y aura Mixmang pour jouer Crescent. Mais ici, c'est Lonnie's Lament qu'on va écouter, un autre titre de Coltrane. C'est Rafael Roginski et sa guitare.

Resolution, A Love Supreme Part 2, c'était John Coltrane, lui-même, et puis John Coltrane repris par Raphaël Roginski juste auparavant, Lonnie's Lament. John Coltrane 100, ou John Coltrane 100 si vous préférez, un hommage à l'un des innovateurs les plus influents du jazz. C'est un programme en joint venture de l'ancienne Belgique, Beaux-Arts et du Kai Theater qui se déroulera au mois de septembre prochain. Toutes les infos sont évidemment sur les sites de ces trois institutions. Il est 8h12, c'est l'heure de Absami et Valentina Magaletti sur Radio Campus Hyper Localize.

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But I Do, un titre de Smerz, un duo norvégien, ici remixé par une artiste danoise, Emil Busch ou Bach, je ne sais pas comment on prononce, en tout cas Emil Busch ou Bach, Smerz, mais aussi Upsami et Valentina Magaletti qui les précédaient, seront en concert à Bruxelles ce dimanche, dimanche 31 mai, dès 15h. C'est la journée de clôture des nuits botaniques. Pour savoir s'il reste des places, allez donc vérifier sur le site du Botanique. Voilà, 8h19, c'est quoi ? Du souffle, un peu, oui, si vous voulez. Caroline Davis. Vous l'aimez ? Moi, oui. Knack Cloudbursts, c'est le titre de ce morceau de Caroline Davis.

0: Habits and Patterns, c'était Lauren James avec Tirza, Tirza et Lauren James qui faisait suite à Caroline Davis et un double morceau Knack and Cloudburst, extrait de son album Fallows. 8h29, presque 8h30, il est grand temps de rejoindre Mélanie Vazeux et surtout Rose, sa daronne de la drogue. Épisode 4 de cette série documentaire dont vous pouvez retrouver l'intégralité sur arteradio.com.
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On a un pitbull. Il est dressé pas pour attaquer. Hein. Il reconnaît le pas de chaque personne. Quand il sait que c'est quelqu'un de l'immeuble, il ne bouge pas. Six heures du matin, on dort. À point fermé. Le chien qui bondit en aboyant. Il court derrière la porte. Ils ont voulu venir discrètement. Quand ils viennent comme ça, ils roulent doucement dans la rue. Ils veulent vraiment pas se faire repérer. Mais sauf que les chiens les avaient grillés, je crois, depuis qu'ils étaient en bas de l'immeuble. Mon homme, qui comprend tout de suite, parce que lui, là, j'ai eu plusieurs arrestations. Comme ça, en perquisition, il se bondit du lit. Il saute, il va derrière la porte. Il regarde derrière le Judas. Et là, il voit les keufs en train d'essayer d'installer le bélier hydraulique. Et moi, mon homme, il monte vite en adrénaline. Il ouvre la porte. Et il lâche le chien sur les policiers. Et moi, j'étais assise sur le bord du lit en attendant. J'entends grosse bagarre sur le palier avec le chien. Pendant que mon homme, il me dit « saute par la fenêtre ». Ça va qu'on est au premier étage, d'accord ? Mais quand même, c'est haut. Mais moi, sous adrénaline aussi du coup, je tire le rideau. Je vais quand même voir s'il y a quelque chose à tenter. Je suis là, hein, faut voir la scène, hein. Je suis en t-shirt Mickey et en culotte. Hein. Et là, je vois des gyrophares partout, des policiers postés partout, des voitures, des camions. Je refermais le rideau. J'ai refermé le rideau et au moment où je me retourne, là, la porte explose. Mon homme qui est en caleçon juste derrière la porte qui vole. C'est comme des CRS en fait, ils sont casqués, ils sont les boucliers, etc. Ils sont armés. Et moi, ils viennent, ils me braquent. Les mains, comme ça. Sauf que moi, j'étais en culotte. Et j'étais avec mon pantalon dans les mains. Je leur dis, c'est bon, je mets mon pantalon. Et là, ils me laissent mettre mon pantalon. Ça, c'est ma première arrestation. De là, il y a l'OPJ qui arrive, donc l'officier de police judiciaire. Donc, il perquisitionne tout l'appartement. À ce moment précis, ce que je ressens, rien. On anesthésie tout. C'est un bras de fer. On sait qu'on rentre dans un bras de fer. Je pense que c'est des scènes qui sont dignes d'un film. Je peux pas le raconter d'une manière lambda, en fait. Ça fait vraiment partie de ces 10% de ma vie qui font que c'est une vie hors du commun, ouais. C'est traumatisant, mais en même temps, on s'y prépare. On sait dans quoi on met les pieds. Il y a des choses qui deviennent des automatismes, comme la paranoïa, etc. Avant de me coucher, par exemple, je regarde partout si j'ai rien oublié. Un téléphone, une puce. Voilà, il y a des choses, ça devient des automatismes. De toute façon, dans le milieu, on sait très bien, ce à qui ça n'arrive pas, c'est que c'est des balances. Quelqu'un qui ne tombe jamais ou qui tombe. Et alors qu'il fait des grosses choses et que derrière, il sort assez rapidement. On sait que c'est pas très normal, on va dire. En fait, on est en sécurité nulle part quand on fait ça, vis-à-vis de la police. Quand j'avais pas vécu encore de perquisition à 6h du matin où ils viennent casser votre porte, chez moi, je me sentais très en sécurité. Depuis que j'ai vécu la perquisition à 6h du mat où la porte explose, on se sent beaucoup moins protégé à la maison. Il y a ce sentiment où ils peuvent arriver à tout moment.

0: Alors avant, j'avais peur de rien. Le milieu ne me faisait pas peur, la police ne me faisait pas peur. Aujourd'hui, j'ai plus peur de la justice. Moi, pour ma part, j'ai fait 3 fois de la prison. En fait, c'est ma première peine, on m'a mis 1 an. J'ai fait 7 mois de détention, ce qui est quand même beaucoup. Je me suis fait arrêter 2-3 ans après, 3 ans, oui. Et là, j'ai fait 1 an et demi en provisoire. Ensuite, je suis sortie du coup 11 mois en provisoire encore, parce qu'on n'était pas encore jugé. Et au jugement, la justice a décidé de me réincarcérer pour que je termine ma peine. Donc j'ai pris 4 ans ferme et 1 an de sursis avec 2 ans de mise à l'épreuve. Voilà, donc sur cette affaire-là, j'ai fait 18 mois provisoire et après j'ai exécuté encore quasiment 7 mois pour terminer cette peine. C'était mon dernier séjour. La première fois, c'est pas pareil. C'est la première fois, on est dans « je découvre ». Il faut que je comprenne le fonctionnement de la prison. Quoi, moi, c'est comme ça que je fonctionnais, en tous les cas. Après, une fois qu'on connaît déjà, c'est pas pareil. Mais du coup, on est plus concentré sur soi-même et moins sur la prison. Donc, je trouve que c'est plus dur. Plus on en fait, plus c'est dur. Surtout la dernière que j'ai faite. Quand j'étais arrivée, ma dernière peine, là, j'en parle avec le psychiatre et je lui dis « j'arrive pas, j'arrive pas ». On appelle ça le choc carcéral. Au début, on est vraiment obsédé par notre vie dehors. Tout a été mis à l'arrêt, en fait. Presque comme un décès. Quand on est en prison, pour beaucoup de gens, c'est comme si on était un peu mort, c'est une petite mort. On n'est pas entre 4 planches, on est entre 4 murs. Heureusement qu'on a... ces moments où on sort en promenade avec les copines et ces moments où on peut un peu oublier qu'on est en prison et vous savez, il y a des petits groupes qui se font dans les promenades et on s'assoit entre nous, on rigole, on se raconte des petites histoires. Heureusement qu'on a ces moments-là. Alors on dit oui, la prison en France, en même temps, c'est facile, c'est l'hôtel 4 étoiles. Non. Sur ma dernière peine, ça a été un châtiment corporel. La literie, elle est tellement de mauvaise qualité, c'est de la mousse dure, sans confort. Et les coussins, c'est des coussins, je pense qu'il n'y a que ceux qui ont fait de la prison qui peuvent comprendre. On a l'impression qu'il est à moitié gonflable, mais avec un peu de mousse dedans. J'ai des problèmes d'arthrose. Ben, en fait, à un moment donné, on a été obligé de me mettre sous morphine pour que j'arrive à dormir. Ça, c'est quelque chose qui fait que, sur cette peine-là, c'est 7 mois que j'ai fait, là, j'ai tellement souffert à ce niveau-là que j'ai pas envie d'y retourner, ouais. Je pense au mitard, par exemple. Donc moi, j'en ai fait 2 fois. Une fois 15 jours, une fois 1 semaine. La première fois, c'était pour bagarre. Vous savez, aussi en prison, à un moment donné, quand vous avez un attroupement autour de vous, on sait que derrière, il y a eu du bourrage de crâne par une autre fille. C'est soit on tape le premier ou soit on se fait lyncher, quoi. Donc là, je l'ai pas loupé. Et du coup, je me suis retrouvée au mitard. On arrive dans une... ce qu'on peut appeler ça une pièce. Moi, je dirais que c'est un carré. Il y a une toute petite fenêtre à 2 mètres du sol. J'étais obligée de monter sur le lit si je voulais un peu regarder dehors. Il y a un lit avec un matelas encore pire que celui-là dans les cellules parce que c'est un matelas anti-feu. Il y a un pourcentage plus élevé de suicide ou quoi que ce soit au mitard. Donc, ils mettent vraiment des matelas anti-feu qui sont durs comme la pierre. Donc il y a juste ce lit, il y a une table fixée au mur, il y a un tabouret fixé au sol, il y a une toilette avec un lavabo. Et la porte, il y a un sas avant d'arriver dans cette cellule avec une petite ouverture pour nous glisser les plateaux, comme dans les films un peu. Et là, on attend que le temps il passe. Là, c'est vraiment, il n'y a pas de télé, il n'y a aucun confort. Moi, j'ai la chance d'aimer lire. Je prends des livres. Je prends de quoi écrire aussi. Je me fais souvent un journal du mitard où je note les jours, etc. et tout. Ce qui est assez dur, je trouve, au mitard, c'est que au bout de 2-3 jours, on commence à ressentir les douleurs musculaires. Comme on ne bouge pas, qu'on ne fait pas d'exercice, on a les muscles qui commencent à en pâtir. Et j'ai des très, très grosses douleurs au niveau du corps là-dessus. La promenade, c'est une promenade seule. J'y suis jamais allée, mais on m'a dit en gros que ça faisait la taille d'une cellule, ça doit faire 9 mètres carrés. Et oui, je vais jamais en promenade, parce que je vois pas l'intérêt en fait. On est peut-être dehors, mais dans quelque chose qui est pas plus grand que la cellule. Et en plus, il y a tout une mise en place, où c'est qu'ils doivent bloquer toute la prison. Pour pas qu'on croise qui que ce soit, en fait, on appelle ça les blocages. Donc là, ils bloquent toute la prison, où c'est qu'on doit croiser aucun détenu. Du coup, ouais, moi, mis à part la douche, quand je suis au mitard... En fait, je pense que c'est... Il y a un côté déterminé. J'ai un objectif, terminer ce mitard. Je reste concentrée dessus et je lâche rien, en fait. Je me plains pas, hein. J'ai fait ce que j'ai fait, je dois payer ma dette. Mais faut aussi arrêter de dire que c'est l'hôtel 4 étoiles. Une fois qu'on a mis le pied en prison, on a vraiment une vision des choses qui changent. Il faut être réaliste, il y a quelque chose qui reste et on ne sera plus jamais comme une personne... Je dirais presque les personnes qui ont... Oui, c'est ça, qui n'ont jamais fait de prison, c'est des personnes innocentes. Je sais pas, il y a quelque chose de dur qui devient en nous. Et plus on en fait, plus... Et pire c'est. Je me dis peut-être qu'avec le temps, ça va s'effacer un peu plus. Bien sûr, mes enfants, c'est pas toujours facile pour eux, pour mes parents non plus. Je les ai projetés dans un monde qu'ils connaissaient absolument pas.
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DJ Plaid et avant lui DJ Anderson do Paraíso, un Brésilien et puis un Australien. Deux artistes qui seront présents au Mea Kusma Festival à Eupen du 3 au 6 septembre prochain. Vous écoutez le matin du vendredi, c'est un programme de Radio Campus et c'est presque fini pour aujourd'hui. Et on va se quitter avec un homme qui fait son grand retour à Bruxelles, où il a vécu entre 1980 et 1993. C'est de Stephen Brown dont il est question ici. Stephen Brown, cofondateur de Tuxedo Moon, qui sera en concert très bientôt à Bruxelles, oui, mardi prochain, mardi 2 juin, au Brass, le centre culturel de Forêt. Stephen Brown qui sort In This Very World, un nouvel album chez Cram Disc, et qui a toujours été un artiste assez engagé, hein. On se rappellera de sa participation à ACT UP dans les années 90. Et puis aujourd'hui, bien, il est assez engagé dans la cause du peuple palestinien génocidé. La preuve avec ce Nakba, un titre donc extrait de cet album In This Very World qu'il viendra interpréter sur la scène du Brass, le centre culturel de Forêt, mardi prochain, mardi 2 juin à 20h. Stephen Brown.

Nagma, donc un extrait du dernier album de Steven Brown en concert à Bruxelles au Brass mardi prochain à 20h, un concert qui sera précédé par la projection de films inédits du groupe Tuxedo Moon. Voilà qui met un terme définitif à ce le matin du vendredi. À tous présents et à venir, salut, à la semaine prochaine si tout va bien, et d'ici là, bah oui, courage et confiance.

Bonjour à toutes et à tous, bienvenue pour Histoire de Savoir, un magazine de Radio Campus, la radio de la communauté de l'Université Libre de Bruxelles, au micro et à la technique, Adeline Wickmans. Alors aujourd'hui, nous allons retrouver Benoît Béhardéric pour la suite de la conversation que nous avions entamée avec lui la semaine dernière. Benoît Béhardéric est historien et philosophe, collaborateur scientifique ici à l'ULB. Et la semaine passée, nous avions parlé avec lui du premier roman d'Umberto Eco, Le Nom de la Rose. Alors pourquoi parler du Nom de la Rose, qui date quand même déjà d'il y a de nombreuses années? Et bien parce qu'une nouvelle adaptation vient d'en être réalisée, une adaptation en bande dessinée. Aux manettes de cette adaptation, c'est Milo Manara, et le deuxième volume de la BD est sorti il y a peu de temps. Donc voilà, c'était l'occasion de reparler du Nom de la Rose, le roman, mais aussi le film, puisqu'on a beaucoup parlé du film de Jean-Jacques Hano, en insistant notamment sur le fait que ce film était historiquement très très juste. Alors, Le Nom de la Rose, c'est un livre. C'est à la fois une enquête policière, c'est un portrait aussi des changements au sein des ordres ecclésiastiques de cette époque, au Moyen-Âge. Mais c'est aussi une source immense de citations et de renvois vers d'autres auteurs ou savants. Et c'est en partie de cela que nous allons parler maintenant avec Benoît Béhardéric. Mais d'abord, revenons sur le côté historiquement juste. Est-ce que... Si le film, lui, était très juste, est-ce que le livre, lui aussi, respectait l'histoire dans ses plus petits détails? Benoît Béhardéric.

0: Alors, Benoît Berderic, on vient, vous venez d'évoquer justement tout le travail de justesse qui a été réalisé pour cette adaptation cinématographique du Nom de la Rose. Vous le disiez en début d'interview, Umberto Eco est lui-même un médiéviste. Est-ce que dans son travail d'écriture, dans le roman d'origine, il y a aussi un respect de l'histoire de l'époque?
1: Oui, c'est ce qui rend ce livre tout à fait intéressant, admirable et très plaisant à lire, y compris pour des médiévistes, parce que Umberto Eco est très rarement pris en défaut. Finalement, ce livre est vraiment une excellente introduction au Moyen-Âge, à la pensée médiévale. Le film aussi, mais avec quelques divergences. Et je dirais pour le grand public, par exemple, ce film a quand même remis un peu le Moyen-Âge sur le devant de la scène. Mais c'est très différent d'un autre film qui a eu aussi beaucoup de succès pour rendre de nouveau populaire le Moyen-Âge, c'est Les Visiteurs, mais là, évidemment, ça n'a rien à voir. Donc ici, effectivement, avec ce film, mais surtout avec ce livre, on a un excellent ouvrage sur le Moyen-Âge, sur la pensée médiévale. On y trouve toute une présentation. On peut vraiment prendre plein de thèmes qui peuvent être développés sur base de ce livre, qu'il s'agisse des hérésies médiévales, qu'il s'agisse de l'Inquisition qui a été créée pour lutter contre les hérésies médiévales, qu'il s'agisse des différents ordres religieux, les bénédictins, la tendance, les tensions au sein même de l'ordre monastique entre les clunisiens et les cisterciens. Les clunisiens qui sont beaucoup plus en faveur d'une vénération de Dieu par la splendeur, par la richesse de l'ornementation, etc. Les cisterciens qui sont beaucoup plus davantage dans une démarche austère et simple, à l'image de Saint Bernard. On trouve aussi une présentation des franciscains, des dominicains. On entre dans dans l'histoire des conflits entre la papauté et l'Empire. On a aussi tout un développement, beaucoup de développement sur la pensée symbolique du Moyen-Âge, que ce soit par rapport au nombre, aux gemmes, aux pierres, aux plantes, la pensée symbolique de l'architecture aussi. Donc cette pensée du Moyen-Âge qui renvoie toute la géographie aussi, tout l'imaginaire géographique. Donc ce livre est extrêmement riche de ce point de vue-là. Et donc c'est vraiment un livre qui a été écrit par un médiéviste et qui donne une image aussi assez original du Moyen-Âge, dans la mesure où, pour une fois, on a un Moyen-Âge qui n'est pas directement un Moyen-Âge de châteaux, de chevaliers, de gens de dames, etc. C'est dans un univers chrétien monastique. Il y a d'ailleurs très peu de rôles de femmes, hein. Il y en a qu'une, il y a qu'un personnage féminin qui apparaît. Mais ça permet de comprendre aussi, même si cette abbaye ressemble un peu à un château quand même, on a quand même un peu le château médiéval, même si ici c'est bien d'une abbaye qu'il s'agit, ça permet de comprendre aussi les rapports entre l'abbaye et le village et les paysans qui sont à proximité. On voit à un moment la dîme, enfin on lit le passage où les paysans doivent donner un impôt, enfin s'acquitter d'un impôt en nature auprès de l'abbaye. Donc l'abbaye et l'abbé est le seigneur, c'est une seigneurie, mais une seigneurie ecclésiastique. Tout ce processus est bien montré. Donc aussi le fonctionnement d'un scriptorium, le fonctionnement d'une bibliothèque médiévale. On voit aussi toute la dimension matérielle avec l'alimentation, le fonctionnement de l'économie en quelque sorte de cette abbaye, ce que mangent les moines. Il y a aussi on entre aussi assez fréquemment dans l'herboristerie. On a une connaissance de toutes les fonctions d'une abbaye et des moines dans une abbaye: le cellérier, l'herboriste, le bibliothécaire, l'assistant bibliothécaire, enfin tout, bref, tous ces aspects là sont très très bien développé. Par contre, ah oui, il y a aussi la dimension du savoir. Donc, c'est pas du tout caricatural, même si certains vont être plus tournés vers le passé et vont considérer comme Jorge de Burgos, qui est l'aveugle, le vieil aveugle, qui est un ancien. On apprend par la suite qu'il a été lui-même bibliothécaire, un bibliothécaire très savant, on ne le sait pas tout de suite, qui est en fait une référence à Jorge Luis Borges. Hein, c'est une référence à ce grand écrivain argentin, aveugle, qui lui-même était à la tête de la bibliothèque de Buenos Aires. On apprend par lui, il est très savant, mais il pense que la bibliothèque est le lieu du témoignage de la vérité et de l'erreur, et qu'il faut contrôler en fait la diffusion de la connaissance. Et donc il est dans une vision un peu passéiste et rétrograde, et surtout de contrôle et de censure sur la connaissance. Les livres ne sont pas là pour être diffusés, mais pour être conservés, contrôlés, gardés. Et à l'inverse, Guillaume de Baskerville, lui, est au contraire dans la diffusion du savoir, et pense qu'on doit pouvoir justement faire connaître les livres, les diffuser, les copier. Et c'est une démarche complètement inverse. Mais que ce soit finalement la pensée conservatrice ancienne ou la pensée progressiste moderne de Guillaume, eh bien, on a en tout cas un livre qui est centré sur l'intellectualité, sur les livres, sur la connaissance au Moyen-Âge, ce qui était effectivement le cas, mais parfois certains ne savent pas qu'il y avait quand même une véritable pensée médiévale et une véritable diffusion malgré tout du savoir. Donc tout ça apparaît bien dans le livre. Maintenant, il y a quand même le point de vue d'Umberto Eco sur tout ça, et aussi de Jean-Jacques Haneau, qui est un point de vue un peu plus pessimiste malgré tout, et un peu hostile quand même à l'Église, ou à une certaine forme d'Église, parce que celui qui sort son épingle du jeu, en quelque sorte, c'est quand même un religieux, c'est un franciscain, c'est Guillaume de Baskerville. Lui est sympathique, mais tous les autres, Adso aussi est relativement sympathique, même si lui pense plutôt à la manière ancienne, d'ailleurs, je disais, par rapport à son maître, qui lui est tourné vers le futur, mais les autres représentants de l'Église sont évidemment davantage du côté d'une Église un peu obscurantiste, qui contrôle le savoir et qui punit aussi, puisqu'il y a ce rôle de l'inquisiteur, qui a vraiment existé, hein, qui est Bernard Guy, qui meurt dans le film. Donc là, c'est une comment dire, c'est une chose que s'est permise Jean-Jacques Haneau par rapport à la réalité historique, alors qu'il y a toute une série de personnes qui sont des personnages historiques, qui apparaissent, de vrais personnages qui apparaissent dans le livre, mais Umberto Eco ça s'arrange toujours pour qu'il n'y ait pas de liberté par rapport à l'histoire. Donc il y a par exemple Hubertin de Casals, qui a vraiment existé, qui était un franciscain qui est devenu bénédictin et qui est du côté des franciscains spirituels. Je vais expliquer un peu de quoi il s'agit. Il y a Michel de Cézennes, qui est le chef de l'ordre franciscain, qui a vraiment existé. Il y a Bernard Guy, qui a vraiment existé. On parle aussi de Guillaume d'Ockham, qui n'est pas présent, mais auquel on fait mention. On parle aussi des théologiens impériaux, qui sont des

0: du peuple, mais c'est tout de même quelque chose qui fait signe vers une certaine modernité politique. Et donc tous ces personnages apparaissent dans ce livre. Mais voilà, je disais, le point de vue d'Umberto Eco est un peu sombre, mais il faut dire que l'époque aussi est un peu sombre. D'abord, il y a ces conflits, je disais, entre la papauté et l'Empire, mais on n'est plus dans le beau XIIIe siècle, hein, on est dans le XIVe siècle, et c'est en 1327, mais 20 ans plus tard, ce sera la grande peste noire qui va endeuiller l'Europe entière, puisque un tiers de la population européenne veut mourir dans cette peste noire. Et on entre aussi dans toutes ces crises multiformes de la fin du Moyen-Âge. Bon, la guerre de 100 ans qui dure de 1337 à 1453, donc 116 ans. Il y a les famines, il y a les guerres, il y a les épidémies. Donc on est dans un Moyen-Âge déjà plus sombre, tout simplement, du fait même de l'histoire. Mais là, on est encore au début de ce moment-là, de cette période-là. Et dans ce contexte-là, eh bien, il va y avoir toute une série de débats, notamment deux débats importants dans le livre, qui sont entrecroisés avec l'intrigue policière. Parce qu'en fait, ce livre peut être lu au moins selon trois lectures. Il y en a peut-être même encore beaucoup plus, mais il y a trois lectures possibles. Il y a une première lecture, tout d'abord, c'est le polar médiéval, le roman policier. C'est ce qu'on appelle un whodunit, c'est-à-dire qui l'a fait, hein, donc on cherche le coupable. Donc là, on tourne les pages ou on regarde le film ou on consulte la bande dessinée avec l'idée de savoir, mais voilà, qui est le coupable. On mène l'enquête, on suit l'enquête menée par Guillaume de Baskerville, et c'est passionnant. Et même si on ne comprend pas le reste, c'est pas trop grave parce que on est mis en appétit par cette recherche du coupable. Et parallèlement à ça, il y a aussi les grands et les petits débats de l'époque, mais il y a deux débats principalement qui émergent dans ce livre. Il y a le débat sur la pauvreté et le débat sur le rire, ou plus largement la connaissance, mais là c'est le rire. Alors le débat sur la pauvreté, c'est un débat qui a vraiment existé à l'époque, qui s'est développé au sein de l'Église et principalement au sein de l'ordre franciscain. Donc Saint François voulait en quelque sorte suivre nu le Christ nu, hein. Il était du côté des pauvres, on l'a appelé le poverello. Et donc au sein de son ordre est apparu vers la fin du XIIIe et début du XIVe siècle une tendance en faveur d'une plus grande pauvreté. Et c'est ce qu'on appelle les spirituels. Parfois les fratricelles, enfin c'est des franciscains qui veulent être dans une observance très stricte de la pauvreté originelle de l'ordre franciscain, et qui sont illustrés par des personnages qui apparaissent dans le livre, comme je le disais, Hubertin de Casale, ou un peu Michel de Cézanne. Ces franciscains spirituels vont s'opposer évidemment à la papauté d'Avignon, avec sa richesse, hein, ses prélats opulents, riches, le pape Jean XXII va les condamner. Et on est sur fond de ce conflit entre franciscains et représentants du pape et le pape lui-même. Ce que Eco imagine, c'est qu'il y aurait une rencontre justement entre ces rencontres sommaires, enfin rencontre dans cette abbaye entre les représentants du pape et les représentants des franciscains spirituels. Et c'est dans une abbaye bénédictine où les bénédictins, ils sont assez différents des franciscains, parce que les franciscains, ils sont vraiment pour la pauvreté absolue. Les bénédictins, eh bien, eux, ils sont individuellement pauvres, dans la mesure où, quand on entre dans les ordres, quand on devient moine, on renonce à toute richesse. Mais l'abbaye, elle, peut être riche. Donc, il y a en fait une richesse collective qui est celle de l'abbaye, même si chaque moine est pauvre. C'est tout à fait différent pour les franciscains, où ils doivent être pauvres individuellement, mais l'ordre lui-même aussi se veut un ordre mendiant, donc un ordre pauvre.
1: Du coup, avec une possibilité de possession de bâtiments ou pas du tout?
0: Alors, pour les bénédictins, oui, mais pas pour les franciscains. Non, les franciscains se font en quelque sorte prêter leur bâtiment, donc ils n'ont pas vraiment de richesse. Et le débat dans le livre porte

0: la question de savoir est-ce que le Christ possédait en propre ses vêtements. Et donc, si le Christ possédait ses vêtements, ça veut dire que l'Église peut être riche et avoir des possessions. Mais si il n'en a que l'usage, en quelque sorte, et qu'il ne les possède pas, alors l'Église doit être pauvre. Et donc, les franciscains soutiennent que le Christ ne possédait pas ses vêtements, alors que les représentants de la papauté soutiennent que le Christ possédait ses vêtements et que donc l'Église a droit à avoir une certaine richesse. Et ce débat se passe donc dans l'abbaye bénédictine, mais ce qui est amusant, c'est que les bénédictins, en fait, ils devraient être plus proches de la position selon laquelle le Christ possédait ses vêtements, parce qu'ils ont quand même une certaine richesse, mais ils se trouvent, pour des raisons politiques, du côté de l'empereur. Et comme ils sont du côté de l'empereur, ils sont contre le pape. Et ils sont en fait contre le pape et ils trouvent un soutien auprès de l'empereur. Et alors là, c'est assez amusant de voir comment l'empereur, qui lui n'est pas quelqu'un qui cherche à vivre de manière pauvre, mais va soutenir les franciscains spirituels dans leur lutte contre le pape, parce que lui-même est opposé au pape. Donc c'est assez complexe, évidemment, tout cet écheveau est assez touffu, bien entendu, il faut le démêler un petit peu. Parce que, justement, dans ce débat sur la pauvreté, la papauté sera du côté de la richesse possible de l'Église, les franciscains spirituels seront du côté de la pauvreté, et l'empereur, qui n'est pas spécialement, à titre personnel, quelqu'un qui vit dans la pauvreté, va soutenir les franciscains contre le pape, dans la mesure...
1: Sur le principe de « les ennemis de mes ennemis sont mes amis ».
0: Exactement, sur ce principe-là. Et donc, on aura dans l'histoire un débat à la manière d'un débat scolastique qui va se développer. C'est extrêmement bien écrit et extrêmement complexe, en fait, à suivre. On a un débat qui est mené entre les représentants de la papauté d'Avignon et les franciscains spirituels qui sont aussi du côté de l'Empire. Au sein de l'abbaye. Et puis, on aura aussi Guillaume de Baskerville qui, lui, va développer les thèses des théologiens impériaux. Et on va retrouver un exposé, finalement, de des thèses de Marcille de Padoue, auteur d'un défenseur pacis, le défenseur de la paix, et aussi de Jean de Jandin, qui sont les théoriciens et les théologiens impériaux qui soutiennent, en fait, une primauté du pouvoir temporel sur le spirituel et, en fin de compte, un exercice du pouvoir qui confie in fine le pouvoir au peuple ou à sa meilleure part et qui est en fait une sorte de jalon vers ce qui deviendra un mode de pouvoir et d'exercice du pouvoir démocratique.

0: Donc vous disiez, Benoît Berderie, qu'il y a pas trois lectures possibles de l'ouvrage, mais en tout cas trois axes principaux selon lesquels on peut lire Ce nom de la rose. L'axe du roman policier, ici l'axe du débat théologique entre richesse et pauvreté de l'Église. Mais alors dans tout ce débat autour de la pauvreté, les discussions restent absolument concentrées là-dessus, ou est-ce qu'il y a d'autres éléments qui s'y glissent ?
1: Alors, le débat à proprement parler sur la pauvreté ne porte que là-dessus. Cela dit, il tourne au véritable pugilat parce que, à la fin du débat, ils s'insultent les uns les autres. Et ça va devenir plus complexe aussi dans la mesure où est arrivé avec la délégation pontificale Bernard Guy, cet inquisiteur dominicain, qui va découvrir au sein de l'abbaye d'anciens hérétiques dolciniens. Donc des disciples de Fra Dolcino, qui lui aussi a vraiment existé, hein, et qui était quelqu'un qui s'était un peu inspiré de la pensée de Saint François d'Assise, mais qui a poussé plus loin. C'est une sorte d'extrémiste, en quelque sorte. À un moment, Guillaume dit, je crois, il voulait faire un monde meilleur et il l'a rendu pire, parce qu'en fait, ceux-là, ce sont des révolutionnaires qui vont mettre à feu et à sang les campagnes afin de voler de faire payer les riches, avec cette volonté de distribuer des richesses, mais par la violence. Et d'ailleurs, il faut bien comprendre aussi que faut se rappeler qu'Umberto Eco écrit dans les années, donc en 80, 78-80, on est encore là dans le contexte des années de plomb en Italie, du terrorisme d'extrême gauche, des brigades rouges, de l'assassinat aussi d'Aldo Moro, etc. Et donc, il avait en ligne de mire, même si ça apparaît de manière un peu subtile, mais cette idée-là. Et Jean-Jacques Annaud aussi, dans son adaptation du film, il a donné une sorte d'explication sociologique de cet aspect-là en disant, en quelque sorte, les franciscains spirituels, ce sont les communistes ou les socialistes, ils veulent partager, etc. Les dolciniens, les hérétiques qui prennent les armes, ça c'est les terroristes d'extrême gauche, les brigades rouges. Et à l'inverse, du côté de la papauté, eh bien, on a les capitalistes, la bourgeoisie, avec ces variantes aussi, parce que les bénédictins aussi sont un peu de ce côté-là, même si, objectivement, ils sont associés à l'empereur et ils soutiennent les franciscains, mais en réalité, ils les soutiennent pour des raisons, encore une fois, d'alliance contre la papauté, mais non pas de vénération de cette pauvreté qui est au cœur de la démarche des franciscains, et surtout des franciscains spirituels. Donc voilà, on a vraiment ce contexte un peu, dans le contexte aussi de la guerre froide, hein, on est encore avant la chute du mur, on a cette opposition entre, une opposition de toujours, on pourrait dire, hein, mais par rapport au partage des richesses, entre d'un côté les capitalistes et de l'autre côté les socialistes, communistes, qui sont plus pour le partage, et puis à l'extrême de ce mouvement-là, ceux qui prennent les armes pour imposer le partage des richesses. Voilà, ça c'est une manière de transposer dans un contexte plus contemporain. Mais je disais, évidemment, il y a un autre débat qui est au cœur de ce roman, c'est le débat sur le rire. Et parallèlement à cela, ou en lien avec cela, autour de ce livre écrit par Aristote, le deuxième tome de la poétique consacré à la comédie et qui donne ses lettres de noblesse au rire, parce que c'est dans la mesure où ce rire est justifié, accepté par Aristote. Aristote qui, bien sûr, est ce grand philosophe de l'Antiquité, mais qui aussi au Moyen-Âge a été redécouvert et qui, à partir du XIIIe siècle en particulier, est devenu la référence ultime en matière de savoir médiéval. Alors à ce moment-là, il passait pour vraiment être une référence très moderne à l'époque. Par la suite, la Renaissance a dû se faire contre Aristote par une sorte de retour à Platon avec Galilée, etc. Mais ça, c'est une autre question. Mais au XIIIe et XIVe siècle, surtout XIIIe siècle d'ailleurs, mais Aristote passe vraiment pour être le l'auteur par excellence du savoir du savoir naturaliste sur les choses. Dante, dans la Divine Comédie, parle de lui en disant qu'il est le maître de ceux qui savent. C'est le professeur des professeurs. Et donc, à partir du moment où le rire est justifié par cette référence intellectuelle incontournable, eh bien, c'est extrêmement dangereux. Et c'est ce que ne veut absolument pas, en aucun cas, le vieux Jorge. Et il va tout faire pour empêcher que ce livre ne soit connu, alors qu'en fait, il y a une copie de ce livre dans la bibliothèque. Mais il veut tout faire pour éviter que ce livre ne tombe entre les mains de qui que ce soit d'autre que lui. Il va avoir plusieurs débats avec Guillaume de Baskerville autour du rire, du caractère licite ou non du rire. Pour lui, le rire est diabolique parce que le rire permet de prendre la distance par rapport aux choses. Et donc, si on rit, eh bien, on peut rire même de Dieu ou du diable. Et on peut ne plus avoir peur de Dieu. Et pour lui, la foi s'impose par la peur aussi. Et donc, il faut absolument éviter que ce livre qui justifie le rire ne soit diffusé. Et le rire lui semble tout à fait condamnable. Et donc ils ont un débat, notamment autour de la question de savoir est-ce que le Christ a ri. Alors pour Jorge, le Christ n'a pas ri. Il n'a jamais ri. Pour Guillaume de Baskerville, ce n'est pas sûr. Peut-être le Christ a ri. En tout cas, Guillaume de Baskerville défend les vertus positives du rire là où Jorge le condamne absolument. Et en fait, évidemment, ça, j'ai pas envie de spoiler, j'ai pas envie de dire qui est le coupable dans ce roman policier, mais en tout cas on peut dire que cet élément du rire et du livre d'Aristote est déterminant dans toute cette aventure et est au cœur véritablement du dénouement de cette histoire qui a pour cadre c'est une autre référence littéraire qui a pour cadre cette bibliothèque labyrinthique et qui renvoie là à justement la bibliothèque de Babel, à l'ouvrage de Borges Fiction. Et d'ailleurs, ce bibliothécaire, hein, Jorge, est une référence directe, je l'ai déjà dit, à Borges. Alors, on a reproché un peu à Umberto Eco d'avoir finalement fait de Borges un personnage pas tellement sympathique dans Le Nom de la Rose, alors que Umberto Eco avait beaucoup d'admiration pour Borges, mais voilà, c'est vrai qu'il n'en a pas fait un personnage sympathique dans ce livre, même si il est tout à fait central. Et il est intéressant de noter que la redécouverte de Borges en Italie a suivi la publication du Nom de la Rose. Donc ça a quand même joué un rôle favorable aussi pour simplement la redécouverte de ce grand auteur argentin. Alors je disais, il y a trois axes de lecture possibles. Il y a premièrement le polar médiéval, deuxièmement les débats et particulièrement celui sur la pauvreté du Christ ou le rire et la connaissance. Et puis la troisième lecture possible, c'est au fond d'aller chercher toutes les références culturelles, littéraires que l'on trouve dans ce livre. Alors toutes, c'est compliqué hein, parce qu'il y en a énormément. Et je disais par boutade, hein, Umberto Eco a dit il n'y a pas une phrase qui soit de moi dans ce livre. C'est peut-être pas tout à fait exact, mais tout de même, c'est vrai qu'il prend son inspiration à bien des endroits. Pour la structure, je disais, ça évoque un peu Sylvie de Gérard de Nerval. Il y a évidemment la référence à Voltaire, le Zadig de Voltaire. Il y a la référence à Conan Doyle, Sherlock Holmes. Il y a beaucoup d'auteurs médiévaux qui sont cités, parfois tout à fait textuellement et parfois simplement dans la manière d'écrire, de rédiger certains passages. Il y a évidemment Borges et la bibliothèque de Babel, mais il y a énormément d'autres éléments qui sont repris. Donc on peut vraiment s'amuser à lire le livre en cherchant tous ces éléments d'intertextualité et de références littéraires, mais on peut aussi le lire de manière, je dirais, naïve ou enfin sans rechercher toutes ces richesses de sens. Mais c'est ça qui rend ce livre absolument fascinant, c'est cette multiplicité d'entrées possibles dans cette œuvre. Cette œuvre qui porte d'ailleurs un titre tout à fait intéressant. On peut en dire un mot. D'ailleurs, il n'y a pas vraiment d'explication. Enfin, si, il y a une explication, mais elle n'est pas donnée dans le livre. Donc, le nom de la rose, c'est un très beau titre. C'est un très beau titre qui permet, en fin de compte, de garder une grande ouverture. On n'est pas... on n'est pas dirigé sur une piste avec un titre pareil. Ça reste très ouvert. D'ailleurs, là aussi, en manière de plaisanterie, quand on demandait à Umberto Eco, on a demandé un jour pourquoi ce titre. Il a dit parce que Pinocchio avait déjà été pris. Voilà. Mais autrement, il avait pensé au départ à l'appeler l'Abbaye du Crime. Mais bon, l'Abbaye du Crime, c'est un peu plat et directement ça.
0: C'est moins subtil.
1: C'est moins subtil et ça pousse vers la lecture uniquement policière. Il y avait aussi la possibilité de l'appeler simplement Azzo de Melk. Mais en fin de compte, il a opté pour le nom de la rose et je pense qu'il a bien fait. Mais alors, il y a une explication. En fait, le titre, hein, le nom de la rose, n'est pas mentionné tel quel dans le livre. Mais à la fin du roman, on trouve cette phrase en latin, et ce sont les derniers mots, « Stat rosa pristina nomine, nomina nuda tenimus ». Alors, en fait, ça peut se traduire de la manière suivante, « La rose des origines n'existe plus que par son nom, nous n'en gardons que des noms vides ». Et c'est une phrase que Umberto Eco met dans la... sous la plume d'Azzo de Melk, hein, dans les derniers mots de sa chronique, en quelque sorte, mais qui sont repris de vers latins de Bernard de Morlaix, qui est un auteur du XIIe siècle. Et en fait, dans la phrase d'origine, ce n'était pas la rose, mais c'était Rome. La Rome des origines n'existe plus que par son nom, nous n'en gardons que des noms vides. Et c'était dans un traité qu'on appelle un traité de contemptus mundi, c'est-à-dire un traité de mépris, de rejet du monde. Et c'est une phrase un peu nostalgique, évidemment, dans l'esprit des ubi sunt, où sont les passés, les neiges d'antan, etc. Donc c'est un peu de la nostalgie. En fin de compte, les réalités du passé sont mortes, il ne nous en reste que des noms. Bon, c'est assez beau. Mais encore une fois, ça permet en fin de compte une lecture très très ouverte. Hein. On peut interpréter ça diversement. Dans l'apostille du nom de la rose, Umberto Eco en dit quelques mots, mais il ne commente pas vraiment. Il laisse en fin de compte le commentaire du lecteur beaucoup plus libre. Hein. C'est comme dans le cas même de sa théorie de l'œuvre ouverte, hein, en quelque sorte, le lecteur a un rôle actif dans la manière dont il interprète un livre. Et donc. Donc c'est peut-être aussi un petit clin d'œil à la philosophie nominaliste, hein, qui considère qu'il n'y a que des noms, et qu'au-delà des noms, on a affaire à des réalités individuelles, mais que fondamentalement, les noms ne sont pas des concepts généraux, mais simplement des noms. Donc voilà, il y a moyen d'interpréter ça. Et puis aussi, il dit que le symbolisme lié à la rose est tellement... polymorphe, polysémique, qu'en fin de compte, la rose ne n'évoque plus rien de particulier, tellement elle a de sens possible, en fin de compte. Hein. Il y a les roses de Ronsard, la rose mystique, la guerre des roses, etc. Là. Bon, voilà, donc, en fin de compte, on peut avoir un titre qui a cette dimension un peu mystérieuse, un peu magique, mais qui ne prédétermine aucune lecture particulière du livre et garde son mystère.
0: Donc ce roman d'Umberto Eco, Le nom de la rose, a, vous le disiez en début d'interview, Benoît Béhar-de-Ry, qu'il a une actualité particulière, puisqu'il a été adapté en bande dessinée, dont le deuxième volume vient de sortir. Ça s'inscrit dans une tendance assez générale aujourd'hui d'adapter des romans en bande dessinée.
1: Alors oui, je crois qu'il y a de plus en plus d'adaptations de romans, d'œuvres historiques en bande dessinée. Alors bon, je dis beaucoup, mais dans la production, il y a environ 10% de la production de bande dessinée qui concerne des œuvres historiques ou des adaptations littéraire ou historique, oui. Donc voilà, c'est quand même assez conséquent, même si ça ne représente pas l'essentiel hein, de la production des bandes dessinées. Mais effectivement, Le Nom de la Rose, qui est quand même une œuvre qui a été écrite en 1980, donc ça fait maintenant un peu moins de 50 ans que cette œuvre a été écrite, et pourtant elle est toujours finalement vivante, mais justement du fait, bien sûr, de ses traductions multiples, hein, puisque encore une fois, elle a été traduite en plus de 40 langues, diffusée à plus de 50 millions d'exemplaires, mais aussi, bien entendu, par ses adaptations diverses, donc celle au cinéma du film de Jean-Jacques Hano, qui, sorti en 1986, a fait l'objet d'une réédition, en quelque sorte, sur base des copies d'époque, par un procédé dans le détail duquel je ne pourrais pas entrer, mais il a été disponible en 2024 et il est ressorti dans les salles de cinéma, dans une meilleure version que celle qui avait été diffusée à l'époque. Par ailleurs, il y a cette série en 8 épisodes de 2019 qui, là aussi, a permis, en fin de compte, qu'on redécouvre cette intrigue, cette œuvre, Le Nom de la Rose. Maintenant, la bande dessinée de Milo Manara, 2023-2026, et puis l'opéra. Donc voilà, le Nom de la Rose, manifestement, est une œuvre qui continue d'exister et de vivre dans le domaine culturel jusqu'à aujourd'hui. En guise de conclusion, j'aimerais donner la parole à Umberto Eco lui-même, qui disait ceci. « Qui ne lit pas, à 70 ans, n'aura vécu qu'une vie, la sienne. Qui lit aura vécu 5000 ans. Il était là quand Caïn a tué Abel, quand Jean Valjean a pris Cosette par la main, quand l'aube se levait pour Victor Hugo. Parce que la lecture, c'est une immortalité à l'envers. »

Voilà, c'est ici que se referme cette histoire de savoir. Merci à vous de l'avoir suivi. Merci à Benoît Berderic de m'avoir accordé cette interview. Il me reste à vous souhaiter à toutes et à tous une excellente fin de semaine. On se retrouve jeudi ou vendredi prochain pour une autre histoire de savoir. D'ici là, portez-vous toutes et tous très bien. Au revoir.

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C'est venu dans vos oreilles et j'espère que vous allez bien. On va passer 1h30 ensemble, 1h30 pendant laquelle on va s'écouter du bon son et se faire le tour de l'actu clubbing et concerts de ce week-end et des semaines à venir. Et on va en prendre directement la direction de l'entrepôt à Arlon où Alliance Club investit cet endroit pour une soirée qui s'annonce immersive, intense et résolument tournée vers les nouvelles formes de musique électronique expérimentale. Avec une programmation mêlant live audiovisuel, texture industrielle et exploration sonore hybride. Au centre de cette affiche, on retrouvera Autumn et Onono en live audiovisuel. Et c'est clairement l'un des moments les plus intrigants de la soirée. Le format audiovisuel live dépasse le simple concert électronique classique. Ici, le son et l'image sont pensés ensemble pour créer une expérience totale presque cinématographique. Autumn et Onono travaillent autour d'un univers électronique sombre, atmosphérique et très immersif où les textures visuelles viennent amplifier les sensations produites par la musique. Ça se passe, comme je vous le disais, ce vendredi à l'entrepôt à Arlon. Attention, c'est un format plus ou moins concert, donc c'est pas un format clubbing, c'est entre 20h et 2h du matin, et on va illustrer ça en musique avec un son de Autumn paru sur l'album New Form of Silence 2.

On écoutait Résonation de Autumn et on passe maintenant au samedi 30 mai. Bruxelles passe en mode open air géant avec prise exceptionnelle d'Headbanger sur la place Nord. Alors Headbanger, vous connaissez tous, c'est la French Touch dans toute son élégance, dans tous ses classiques. D'ailleurs, pour cette soirée, il y aura Buzzy P et également Cassius. Cassius est tête d'affiche, ça se place Palace Nord, donc imaginez-vous le décor. Il va toujours faire beau normalement samedi, donc c'est plutôt ok. On va juste illustrer ça en musique avec So High. C'est un titre de Mid sous Headbanger, et ici, c'est le remix de Buzzy P.

morceau Aïe de Buzzy P pour illustrer l'open air Place Nord de ce samedi. Et alors ce samedi également, si on prend la direction du Club Vague à Anvers, le Club Vague invite Uber Kicks et Ujus pour une soirée qui s'annonce comme une soirée technique.

Netflix. Maintenant, le seul problème pour moi à l'heure actuelle, c'est qu'elle ne produit toujours pas. Mais justement, à ses côtés, il y aura Ujus qui apportera une autre facette pour cette nuit, plus hypnotique mais tout aussi énergétique. Son univers oscille entre techno-mental, groove acide et texture industrielle. On va s'écouter une petite production de... justement, Ujus, on écoutera Keep the Change juste après. Je continue à vous faire la vie. Il y aura également Marty et Nastia Dicky. Ça se passera au Club Vague entre 23h et 6h du matin. Et nous, comme je vous le disais, on illustre ça en musique avec Keep the Change de Ujus.

Keep the Change de Ujus. Et on continue notre tour d'horizon. On est toujours samedi 30 mai et ça se passe au Blur. Ils accueillent le duo Extrawell qui viendra, comme souvent, performer en live. La dernière fois que je les avais vus, c'était au Rockerill à Charleroi. Les pauvres, ils avaient eu un problème d'électricité. Il y a tout qui a sauté pendant leur set. Un sang-froid incroyable. J'avais pu les interviewer d'ailleurs à cette époque-là. L'interview se trouve toujours sur Mixcloud. Donc ils reviennent ici dans le cadre du Blur pour un live. Ils seront accompagnés par T-Fi et également Bon Public, figure passionnée et digger infatigable. On va illustrer ça en musique. On va s'écouter un petit son de Extrawell parce que ça fait toujours plaisir. En plus, récemment, ils ont sorti quelques nouveaux trucs. On écoute tout de suite. On va pas écouter du Extrawell directement, on va s'écouter un son de Shlomo, juste parce qu'il sera à Bruxelles jeudi. Je vous mets If You Run The World.

Shlomo avec If You Run The World, je vous en parlais déjà la semaine dernière, le jeudi 4, le VK accueillera une date qui s'annonce plus introspective et cinématographique que purement club. Ce sera le retour de Shlomo justement pour une soirée courte en format concert, mais avec une intensité émotionnelle et sonore particulière. Shlomo, c'est un des architectes du son, il est venu récemment à Anvers. On le retrouve là le 4 juin au VK dès 19h30, entre 19h30 et 22h, pour une soirée assez cinématographique, ambiante. On passe maintenant au samedi 6 juin, où le Fuse passe en marathon 18h, format signature qui reliera open air et club sur une seule et même journée, de 14h à 7h du matin. Une expérience totale pour celles et ceux qui vivent la musique électronique comme une traversée continue, sans rupture entre extérieur et intérieur, entre lumière et obscurité. L'événement démarrera au Circle Park avec un open air qui posera directement les bases. On y retrouvera des sets puissants et structurés comme toujours, avec notamment Alta Bass ou encore Farah. La soirée se poursuivra donc au Fuse avec en tête d'affiche deux figures majeures et incontournables de la techno, Freddy Kay et C-Tokmas, tous deux connus pour leur approche brute et hypnotique. Ça se passera donc entre le Circle Park et le Fuse, 14h au Circle Park et à partir de minuit, 23h minuit jusqu'à 7h du matin au Fuse, et nous on illustre ça en musique avec un son de C-Tokmas, on va s'écouter Shade.

Jet de Seto Kmes, et on est donc le samedi 6 juin, on était sur le Penner et la soirée club du Fuse. Si vous êtes plutôt soirée clubbing pur et dur, le Blur investit Lumi également ce samedi 6 juin et propose Reptant en live. C'est un événement de la nuit dans la salle Sub. Ils accueillent une des légendes de l'électro-techno 2.0, c'est l'Australien Reptant, signé sur l'excellent label belge Kayalari Osterkult. Il vient poser ses machines pour un live brut. Attendez-vous à de l'électro pure souche, de l'acide hypnotique et une dynamique rétro-futuriste redoutable. Et on va tout de suite poser les bases de cette soirée qui aura lieu au Blur le samedi 6 juin. On va s'écouter Glimpses from the Inside de Reptant.

Reptent avec Glimpses from the Inside. Vous êtes toujours sur Radio Campus Bruxelles. On est dans le Midi Express et on fait le tour de l'actualité clubbing et concerts. On en était au samedi 6, on passe au dimanche 7 juin et l'Empereur accueillera un événement incroyable, incontournable pour moi. C'est la spéciale Further qui est le label de DJ Bone. C'est là où toutes ces dernières productions sont sorties et c'est en format daytime party. Donc ça se passe entre 16h et minuit. Le club proposera une rencontre rare entre les générations car Big DJ Bone sera en back-to-back avec Jack Fox. Jack Fox, c'est une énergie totalement différente de celle de Bone. On va écouter du DJ Bone après vous rencontrer par vous-même. Donc comme je disais, Jack Fox, il a une énergie totalement différente et il est issu à la base de la culture internet, de la comédie et du rap alternatif. Il s'est progressivement imposé comme une figure hybride dans la musique électronique et club. C'est cette son imprévisible, très référencée, souvent drôle, mais toujours profondément connectée à la culture dancefloor contemporaine. Donc le back-to-back entre DJ Bone, pilier de Détroit, et ce Jack Fox promet quelque chose de invraisemblable. On va illustrer ça en musique et moi je vais juste me faire plaisir avec un petit DJ Bone. On va s'écouter Mind's Eyes.

la semaine prochaine, la semaine d'après, le vendredi 12 juin, rendez-vous au C12. Il propose Di Stefani, la reine de l'euphorie. Si vous aimez la house qui groove, teintée de sonorités un peu breakbeat, un peu hip-hop, de rêves nostalgiques et progressifs house, c'est une date à ne pas manquer. Di Stefani, c'est une digueuse hors pair. Ses sets sont savants mélange de textures analogiques subtiles et de rythmes hyper dynamiques. Elle a sa capacité à transformer un club sombre en un immense dancefloor solaire et addictif. Di Stefani au départ produisait avec Rhodes & Terenzi et en mix toujours plus ou moins la même énergie. Cet artiste sera accompagné par les ondes de Spirit et les rythmes de Tifal. Ça se passe au C12, minuit, 6h du matin. Et on illustre ça en musique avec un titre de Di Stefani. On va s'écouter Don't Tell Me.

Don't Tell Me de Di Stefani, vendredi 12 juin au C12. Et je ne pouvais pas ne pas vous en parler. C'est le retour de The Hacker. The Hacker viendra performer au Trôme le 12 juin. Si vous aimez techno froide, les sons un peu électroniques de D3 revus à la sauce sur PN, sur des circuits analogiques qui grincent dans le Loir, c'est Marc Amato, de son vrai nom. Il utilise des voix blanches et des mélodies mélancoliques pour créer un univers un peu cinématographique, hypnotique et surtout très dansant. À ses côtés, il y aura John Neceda et également Renny qui viendra nous faire un set un peu plus EBM, mais le tout marche bien l'un avec l'autre. Moi, j'ai l'impression qu'on est en train de vivre un retour de l'électroclash pour le moment. Un petit retour de l'électroclash, mais si je ne me trompe pas, ça annonce peut-être un retour de la minimale. Fin souhaite, The Hacker donc sera au Trôme le vendredi 12 juin entre 23h et 6h du matin. On va s'écouter un de ses derniers titres qu'il a fait avec Neon Electronic, c'est Better Way.

Betterhead The Hacker sur le 92.1. Et comme je vous le disais en début d'émission, on est un peu, on était en mode open air et il y en a un terrible qui s'organise le 13 juin. C'est Play Label qui organise. Ça se passera place du Congrès, donc dans un décor juste incroyable. Et en tête d'affiche, ils ont inventé une des grandes prêtresses de la rêve actuelle, c'est The Blessed Madonna. Anciennement connue sur The Black Madonna, ce sera une première également pour elle. Elle incarne l'esprit de la house de Chicago et de New York de la grande époque. C'est son... des célébrations inclusives et explosives qui mêlent house classique, disco sur Vita Vinay, techno et pop techno. C'est une musique généreuse pensée pour faire transpirer, sourire et rendre la foule unie sur le soleil. On va s'écouter un titre de Blessed Madonna, on va s'écouter Not in Surrender et c'est un remix de Open Yard.

0: The Bless Madonna avec Nothing Surrender pour illustrer l'opener de la place du Congrès du samedi 13 juin. Place du Congrès, donc Play Label qui organise. Et on est toujours en mode opener le dimanche 14, car le Monde des Arts reçoit les groupes Waffle et Bolingo. Et c'est le grand retour de la dame à Bruxelles. Moi, ça me fait super plaisir. C'est une sélectionneuse tout terrain. Productrice hors pair, elle nous vient de France, elle est basée à Bruxelles et c'est une véritable encyclopédie du groove. Elle va d'ailleurs sortir très bientôt, je ne dis pas de bêtises, mais c'est le 6 juin. Vous pouvez d'ailleurs, si vous aimez la dame et si vous aimez les histoires de DJ, la dame sort un livre qui s'appelle Histoire de Q, c'est de la sociologie du DJ. Enfin, soit, voilà, ça c'est une autre histoire. Moi, je vous parlais de l'opener Waffle Crew X Bolingo qui aura lieu au Monde des Arts, à plein public, justement, le dimanche 14. Donc, il y aura la dame, il y aura le groove également de Men Belé et Atega de Waffle Crew. Ensemble, ils vont retourner le Monde des Arts et c'est avec un immense plaisir que je m'écoute et que je vous fais écouter un titre de la dame, c'est No Hype.
1: No Hype.

Il me reste juste un dernier événement dont je voulais absolument vous parler. C'est la HitSpace qui présente V-Recording. Ça se passera à l'Ampère le vendredi 19 juin. Ça va être une soirée drum and bass du feu de Dieu. C'est incroyable que ce label qui a 30 ans maintenant soit toujours aussi actif. Et pour l'occasion, ils recevront le parrain de Bristol, Brian G. On s'écoutera un titre de cet artiste juste après. Blade Runner et Beniel. Et également, Irat en support local et Expensive VKR. Ça se passera à l'Ampère le vendredi 19 juin. Et comme je vous le disais, nous, on va se faire plaisir. On va s'écouter Batman de Brian G et Dillinger. Rien que ça.

Et voilà, ce Midi Express est déjà terminé. J'ai passé, comme tous les vendredis, un agréable moment en votre compagnie. J'ai plus qu'à vous dire à la semaine prochaine. Et comme le disait Alex Klimov, n'oubliez pas que les boîtes, ça conserve.

0: Oui.
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5: Bonjour, c'est notre super émission Radio Campus. Je vais vous présenter mes amis. On commence par
6: Yves.
0: Marie-Sophie.
7: Je n'ai pas envie d'en parler.
5: Ah, elle s'appelle. Tu vas te présenter?
8: Pascal.
5: Voilà, moi je me présente, je m'appelle Loïc et on a un autre son dessous et ils vont se présenter eux-mêmes. Je vous laisse la parole.
9: Moi c'est Liliana.
10: Moi c'est Paloma.
11: C'est Jean-Marc.
12: Il y a Séverine, Séverine dit bonjour. Elle dit bonjour.
5: Voilà.
13: Et moi je m'appelle Kamel.
5: Voilà notre. Et on a un autre invité surprise. Et comment il s'appelle?
14: Je m'appelle Henri.
5: Henri IV.
14: Pourquoi pas?
5: Voilà, et notre émission, tout le monde est différent. Et je vais donner la parole à Yves.
12: On va donner la parole à Marie. Marie, raconte un peu c'est quoi cette émission.
5: D'accord, vas-y Marie.
15: Alors cette émission, elle a commencé par un souhait de faire des portraits des gens dans la rue. Et on s'est rendu compte que en faisant des portraits dans la rue, les gens nous regardaient tellement bizarrement qu'il valait mieux faire un portrait de nous aux gens. Et donc, on a décidé de travailler sur la différence.
5: Pourquoi?
15: Parce que nous, on trouve ça gay, la différence.
5: Et tout le monde est différent.
15: Ah, j'espère.
5: Je vais donner la parole à Marie-Sophie. Vas-y, Marie.
0: Qu'est quelque chose de cause de différence pour toi, en fait, dans la rue, que tout le monde voit?
15: Paloma, tu sais répondre à cette question?
10: Pourquoi les gens se font...
15: Pourquoi les gens sont différents, Paloma?
10: Différents. Les gens...
15: Les gens sont différents. Pourquoi? Toi, par exemple, pourquoi tu es différente?
10: Parce que je m'habille facilement et j'aime bien les bijoux, j'aime bien tout. Et c'est pour ça que je m'habille différent.
15: Ok.
12: C'est vrai que t'es la seule à avoir mis des bijoux, hein. Et Henri le Nain, pourquoi on vous a invité?
5: Ah oui,
14: oui, je me pose toujours la question.
0: C'est normal, c'était un nain.
14: Waouh, j'ai le label certifié de Marie-Sophie.
5: Mais non, il s'appelle Henri IV.
14: Ah, Henri IV. Alors moi, je voulais vous dire un truc très rigolo. C'est que vous parliez tout à l'heure, Marie, comme quoi, quand on est dans la rue, on est dévisagé et on reçoit des regards qui ne sont pas toujours très sympathiques, pas très obligeants. Et ça m'a fait penser à un truc très rigolo. C'est que je comprends pourquoi les extraterrestres ne viennent pas sur la Terre.
5: Et pourquoi?
14: Mais parce qu'on leur tirerait une telle tronche, on ferait une gueule pas possible, que c'est pas du tout encourageant à lier l'amitié avec d'autres peuples.
5: Peut-être.
14: Moi, j'ai l'impression qu'ils sont un peu découragés. Ah. Et donc, c'est pour ça que les extraterrestres ne viennent jamais boulevard du Midi.
5: Un sou, peut-être.
0: Henri?
14: Oui, c'est moi.
0: Pourquoi tu es différent, toi, par rapport à petit nain comme tu es maintenant?
14: Alors, je suis différent parce que je suis de petite taille. Donc, je mesure 1m30. Et qu'est-ce que je pourrais te dire? Je suis différent parce que j'ai trouvé que la différence était un avantage plutôt qu'un inconvénient.
15: Alors maintenant, on va lancer la chanson de...
14: Non.
12: Je crois qu'on a un auditeur en ligne.
16: Nous avons un auditeur en ligne.
14: Allô, ici la...
17: Allô, c'est Caroline.
5: Caroline, comment tu vas?
17: Bonjour.
5: Ça va, Caroline?
12: Les extraterrestres sont très...
5: Allez, posez votre question. Vous sentez mal?
0: Parle doucement et calmement.
5: Il y a quoi comme différence?
12: Est-ce que vous pouvez nous dire qu'est-ce qu'il y a comme différence?
1: Oula.
12: C'est une question des extraterrestres. Attention.
1: Ouais, les extraterrestres.
5: Allô, allô?
0: Allô, la Terre.
5: Il y a quoi comme différent? On est tous différents. Toi aussi, Caroline, tu es différente. Tu es pas...
0: Tu n'es pas parlé.
5: Tu es pas comme tout le monde.
7: Légèrement, quoi.
15: Ma sœur, elle s'est touchée son nez avec sa langue.
5: Voilà.
0: Et tu veux moi?
5: Voilà, Marie-Sophie, elle sait.
14: Ouais, Marie-Sophie, elle fait très, très bien.
5: Ouais.
14: Et en plus de ça, elle fait un son en même temps.
12: Ah, Jean-François aussi.
5: Ok, au revoir.
1: Au revoir.
5: Ah, tu es handicapé.
7: Je t'entends mal, Caro.
5: Ok. Elle est handicapée.
0: Bon, pourquoi tu dis handicapée? Elle n'est pas handicapée, elle est comme nous. Pourquoi tu dis ça, Loïc, enfin?
14: Excellent.
12: C'est parce que c'est une extraterrestre handicapée.
7: Tu dis Loïc, c'est grave.
5: C'est une extraterrestre handicapée, voilà. Elle vient tous supputer.
0: Bah, Loïc, toi, tu ressens quoi que la différence, c'est toi?
5: Moi? Ça fait longtemps, que je me pose plus la question.
0: Et ouais. Ton physique, tes cheveux, ça ressemble à quoi?
5: À rien du tout. Et toi, Marie-Sophie?
0: Je pose la question, c'est tout.
5: Je te repose la question.
0: Moi, différente. C'est différent comme les autres filles, oui.
5: En quoi?
0: En tout.
5: Oui, en quoi, t'es...
0: La manière de parler, la manière d'une artiste, la manière les pieds, une tête, une bouche. C'est différente, quoi.
5: Non, tout le monde a une bouche, une tête et tout ça. Tu en as pas deux. Tu es...
0: Bon, Loïc, il n'a pas parlé de toi maintenant, il a parlé de Yves. C'est quoi la différence chez toi?
3: Alors, moi, ma différence à moi, en fait, j'ai une taille moyenne, quoi, et j'ai un handicap aussi, d'ailleurs. Donc, mon handicap, c'est très perfectible. Hein. Mais chez moi, on va très fort chez moi, parce que j'attire plus l'attention des autres, tu vois.
14: Oui, tu sais pourquoi? Parce que tu as un superbe sourire.
3: Quand je te cligne la tête...
0: Ça fait craquer les filles.
3: Quand je te cligne la tête vers la droite, ça veut dire que je suis plus...
14: Content.
5: Et tu et moi, on peut te montrer la même chose à nous inviter. Ouais. Kamal, tu es différent, oui ou non?
11: Oui.
5: Quoi comme différence?
11: Tout le corps.
0: Par rapport à quoi dans ton corps?
11: La peau.
5: La peau? Raconte.
11: La couleur.
5: Ah, la couleur de sa peau.
0: C'est dur pour toi d'être noir et blanc?
11: C'est un même autre.
5: Alors, il y a quoi de différent, c'est toi?
11: Ça métisse.
14: D'accord.
5: Et toi, il y a quoi comme différence?
12: C'est Liliana.
9: Oui. Moi, je sais encore, on sait que c'est nouveau génétique, mais on ne sait pas encore. On ne sait pas encore si c'est génétique.
5: Ah.
9: J'en passe des détails.
5: Ok, merci.
0: Et la fille est timide. C'est quoi la différence chez toi?
12: Ou Séverine, vous ne l'aurez pas facilement.
5: Pas quatre peut-être, c'est toi. Il y a quoi comme différence?
6: Quoi?
5: Toi, Pascal, tu es différent en quoi? Si c'est que ça ou n'importe quoi.
12: À mon avis, un point commun entre Séverine et Pascal, la timidité. C'est ça?
5: Tu es différent en quoi, Pascal? Vas-y, dis que ça. tu es différent avec ta coupe de cheveux, avec ton t-shirt, ton nez, c'est n'importe quoi. Vas-y.
6: Le nez.
5: T'as un nez différent. C'est une bonne idée. Merci, Pascal. Et Amélie.
8: Bonjour tout le monde. Et oui, je suis pas présentée. Je m'appelle Muriel. J'ai le syndrome de Lyons. Donc c'est un peu... Chez moi c'est les crises. Je sais que c'est pas marrant, mais j'ai souvent des tachycardies. Ça provoque des crises de tachycardie. Ça vient tout seul. Il y a deux méthodes à ça.
5: Et tu te sens mal après?
8: Très mal, oui.
5: Alors, ça passe. Alors, tu es différent. Et toi, Henri IV?
14: Oui, eh bien, en ce qui me concerne, donc la différence, je ne l'ai pas découvert tout de suite. J'étais un bébé comme tous les bébés du monde. Et puis, vers les 8 ans... Oh. Ah oui, c'est tout à fait ça, Muriel. Les bébés, ils dorment et ils ont parfois envie de bailler.
0: Mais Henri, il y avait quelqu'un différent.
14: Comment?
0: Il y avait quelqu'un différent dans cette pièce.
14: Fabrizio. La casquette, peut-être.
5: Oui, Fabrizio.
17: Je suis comme Pascal et Séverine, je suis très timide.
5: Et pourquoi Fabrizio?
17: Pourquoi je suis timide?
5: Oui.
17: Mais je sais pas si c'est comme ça.
0: T'as peur
5: du
0: micro ou quoi?
5: Allez, dis tes costauds, Fabrizio.
17: Mais oui, c'est pour ça que je suis différent de vous. Vous n'avez pas peur du micro, mais moi j'ai peur du micro.
5: Et
17: alors
5: pourquoi?
17: Je me tiens à distance.
5: Et pourquoi?
17: Ah, mais je ne sais pas expliquer pourquoi. Et alors, ça va déjà beaucoup mieux depuis que je vous accompagne à la radio, mais je suis encore loin d'avoir gagné ta tranquillité.
5: T'as peur?
17: Oui, j'ai vraiment peur du micro.
5: T'as peur?
12: Chers auditeurs des Rouspétards de Radio Campus, vous pouvez téléphoner à n'importe quel moment pour nous poser des questions sur le fait d'être différent, comme Henri le Nain, ou comme nos amis les Rouspétards, qui sont les spécialistes de la différence, ce vendredi.
5: On va mettre un peu de
12: musique. Et c'est la chanson préférée de Marie, qui est éducatrice au Centre Delta. Raconte-nous.
15: Ah oui, je ne sais pas si vous avez déjà entendu la chanson « I put a spell on you » de Screaming Jay Hawkins, mais s'il y a bien quelqu'un qui est bizarre et différent, c'est lui.
5: Et à monsieur, s'il vous

0: Hey, gros pétard.
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3: Bonjour, on est revenu à notre super émission avec nos invités. On les aime bien. Et je donne la parole à Kamal.
4: Jamal.
3: À Samal. Vas-y, tu peux poser toutes les questions que tu veux.
4: Oui. Je m'appelle Jamal.
3: Hein?
5: Jamal, est-ce que tu as des questions à poser à Henri?
4: Oui.
5: Oui? Est-ce que tu veux savoir ce que c'est être nain?
4: Je ne sais pas.
5: Oui, donc peut-être qu'on doit t'expliquer.
4: Oui.
5: Oui?
4: Oui.
3: Henri, tu peux le dire, pourquoi, ça fait quoi d'être petit?
6: Alors, d'être petit, bien, franchement, ce n'est pas très rigolo. Parce que, quand on est dans la rue, directement, on est détecté. Il y a des gens comme ça, surtout les enfants. Alors, il y a des gens qui sont adorables, comme il y a des enfants qui m'ont déjà dit « Oh, maman, t'as vu le petit papa ?» Donc, j'étais très content, il m'avait déjà mis papa. Il ne savait pas, mais il le devinait. Donc, je trouvais ça très
4: chouette. Oui.
6: Alors, sinon, il y a des gens qui regardent comme ça, un peu de côté, ou qui font semblant de ne pas regarder. Et ça, je ne trouve pas ça très, très sympa. Alors, moi, j'ai un truc très culotté.
4: Oui.
6: C'est que j'adore regarder les gens. Et donc, en fait, comme je... Ma différence, c'est quand même un signe de sincérité. Et je me dis, ben voilà, moi, je suis sincère. Et donc, je te regarde, toi qui es en noir et blanc. Moi, ouais. Je préfère la couleur. Hein. Ça coûte plus cher, mais c'est quand même plus marrant. Ouais. Mais tu vois, Jamal, le truc, c'est...
4: Oui.
6: Voilà, pas se laisser faire et avoir de l'humour. Beaucoup d'humour. Parce que c'est un peu triste d'être différent. Mais pourtant... C'est la nature qui fait ça. Et tu sais pourquoi tu as mal?
4: Pourquoi?
6: Ah, ça, c'est la question qu'il faut se poser.
4: Oui.
6: Eh bien, parce que la nature, elle est très fantaisiste. Et elle n'aime pas les gens qui mettent tout le monde dans des boîtes.
4: Tu sais pourquoi? C'est bronzé.
6: Pourquoi tu es bronzé? Ben parce que ton papa était bronzé, ta maman était bronzée,
4: oui.
6: Parce que tes grands-parents étaient bronzés, parce que ça fait partie de ta qualité, de tes origines.
4: Oui.
6: Donc, avec ta peau, ben tu as déjà. Toi, tu transportes ton patrimoine, tu transportes ton histoire.
4: Oui.
6: Tu vois, mais c'est super. Donc, quand on a une différence, il faut mieux être fier d'avoir une différence, plutôt que de porter comme quelque chose de fatal. C'est pas du tout, c'est au contraire, c'est quelque chose de super. Regarde les fleurs, toutes les fleurs sont différentes. Regarde les arbres, tous les arbres sont
4: différents.
6: Ah oui, donc c'est vachement bien. Merci à Mère Nature de nous avoir fait la différence. Autrement, dans le quotidien, Jamal,
4: oui.
6: Eh ben, on serait tout le temps triste parce qu'on ne pourrait jamais découvrir les mystères des autres.
4: D'accord.
6: Eh bien, c'est très bien, d'accord, alors.
4: Merci. Oui.
3: Marie-Sophie, tu veux
7: Henri,
3: pas...
7: Henri, en fait, je vais te demander, toi, des différents. Quand tu regardes vers les autres, tu fais du charme?
6: Bien sûr, je veux survivre. Si je fais pas de charme... Premièrement, en fait, il y a un truc très rigolo. C'est que depuis tout que je suis tout petit, mais vraiment petit, je suis habitué à ce qu'on me regarde. Bon, mais quand on me regarde pas, mais tu sais, je pique une crise.
7: Et pourquoi? Oh, fait une crise.
6: Mais parce que je me dis, mais on m'ignore. Alors là, ça va pas du tout. Alors je fais le singe. Alors j'adore ça. J'adore être en communication avec l'autre, avec les autres. Et j'aime vraiment.
8: Nous avons un auditeur en ligne.
6: Auditeur en ligne.
3: Allô?
7: L'esprit.
9: Oui, ne sois pas timide.
3: Allô?
10: Allô, c'est Nicolas.
3: Ah, Nicolas.
6: Ah, Nicolas.
10: Scooter.
3: Et comment tu vas, Nicolas?
10: Ça va.
3: Et Pouitpilla?
10: J'ai une question. C'est que

0: travail différent.
1: Tu fais un travail différent.
2: Ah, ça c'est une super question. Ça, oui, bien sûr. Bien sûr. Bien sûr, je ne peux pas faire le travail de tout le monde. Mais par contre, il y a un truc que j'aime bien faire, c'est regarder les gens travailler. Mais par moments, je trouve ça quand même très fatigant.
1: Ouais. Les jolies femmes?
2: Quand les jolies femmes travaillent. Ah oui, tu veux parler de ces femmes-là? Oui, j'aime bien aussi.
1: Merci, Nicolas.
2: Et toi, merci, Nicolas, tu travailles? Ah. Allô?
3: Elle est partie. Elle est partie.
4: Eh bien, on va découvrir maintenant un reportage fait par les gens de Delta et sur les personnes qui ne sont pas d'accord avec l'idée qu'on est tous différents. Alors en voilà une drôle d'idée.
1: C'est intéressant.
5: Pourquoi les gens sont tous différents?
6: Est-ce qu'on est tous différents?
7: Oui, nous sommes tous différents. Nous naissons tous avec des différences. C'est comme ça.
8: Pourquoi on est tous sur Terre?
7: Pour s'amuser.
9: Pour vivre. Je pense qu'on est tous sur Terre pour vivre et pour se préparer à l'au-delà.
6: Pourquoi vous êtes différents?
9: Parce que, oui, parce que j'ai vécu des choses que d'autres personnes n'ont pas vécues. Parce que je pense des choses différemment des autres. Parce que je suis différente des autres physiquement, mentalement, spirituellement.
6: Qu'on est tous différents.
10: Oui, on est tous différents, heureusement d'ailleurs, qu'on n'est pas tous les mêmes, parce que je crois que la société serait moins intéressante et moins enrichissante. On a déjà tous un physique différent, on s'habille différemment, on a des idées différentes, donc c'est un tout qui fait que chacun est différent, voilà, ouais.
8: Pourquoi on est tous sur Terre?
10: Pour accomplir quelque chose, je suppose, et chacun doit un peu trouver ce qu'il veut accomplir, et chacun le fait à sa façon, à son rythme.
4: Est-ce que vous pensez que dans le monde, on est tous différents?
11: Oui, chaque personne est unique.
5: Qu'est-ce que votre physique a de particulier?
11: Déjà, j'ai des cheveux rouges.
4: Vous aimez bien cultiver un peu la différence?
11: Ah oui, j'aime bien être unique. J'ai pas envie d'être fondue dans la masse.
4: Qu'est-ce qui vous rend différente, mais au-delà du physique?
11: Ma pensée aussi, peut-être, je crois. Le fait que je pense personnellement. Voilà, j'aime bien quand on me dit des choses, aller les vérifier, me faire mon avis, aller voir par moi-même. Et je pense que ça me rend aussi un peu unique.
4: Est-ce que c'est bien d'être différent?
11: Ah, moi, je trouve que oui, parce qu'on est unique.
4: Eh ben, ça me donne une idée de question.
1: Oui, et...
4: En fait, est-ce qu'on s'habitue à être différent?
2: Ouais, Marie, j'aurais envie de te dire que on est obligé de s'habituer. Mais ce qui est très drôle, c'est que quand je suis dans ma maison, quand je suis dans ma chambre, quand je suis dans ma maison, moi je me sens pas du tout différent.
1: Pourquoi?
2: Parce que je suis avec moi et que je me dédouble pas et donc je me regarde, sauf quand je suis dans le miroir, mais autrement, je me sens vraiment pas différent. La seule chose que j'ai remarqué, la différence, c'est devant la télévision. Parce que j'ai remarqué que comment on filme les gens, eh bien, le regard est différent. Mais autrement, on s'habitue à la différence et finalement, on peut trouver ça comme une chance par la suite. Voilà ce que je pourrais répondre, Marie.
4: Tout à fait.
1: Et tout le monde est différent. Regardez Marie-Sophie, elle est bien différente. Regardez Yves, il est bien différent. Tout le monde est différent.
12: Je voulais savoir pourquoi.
1: Hein?
13: Pas comme toi.
1: Pourquoi? Tout le monde est différent. On n'a pas la même pouce, on n'a pas les mêmes... tout le monde...
13: Différent de toi et moi, Louis, toi, tu as du mal à parler à la radio.
1: Tout le monde est différent, Marie-Sophie. Toi aussi, tu es différent. Même Fabricio est différent.
4: Et si on devait fabriquer un modèle de normalité, il ressemblerait à quoi? À une Barbie?
1: Non, un homme parfait, aucune...
2: Alors, Ken?
1: Ouais.
13: C'est une Barbie, alors.
1: Un homme parfait, aucun défaut. On va dire un demi-dieu.
2: Et qui pèterait jamais.
13: Mais quel sens?
2: Ben, il paraît qu'on pète beaucoup. Il paraît que les femmes pètent plus que les hommes.
1: Moi, je pète toujours au mauvais moment.
2: Ça, c'est très embêtant. Ça m'arrive également.
1: À table ou avec mes éducateurs. Ou toujours au mauvais moment, ça fait...
13: Tu peux péter, hein.
1: Ouais.
2: Et tu vois le problème, Marie, c'est que les poupées Barbie ne pètent pas. Donc c'est très triste.
4: Mais dans le fond, c'est ça qui fait leur perfection.
2: Ah oui, parce qu'on leur a mis bouchon dans le pet.
1: Un peu.
4: Tout à fait, tout à fait, je crois.
2: Eh ben, heureusement, moi, je suis pas une Barbie, hein.
13: Et Henri, les bouchons, c'est le grand-père plutôt qui parle.
2: Comment?
13: C'est
2: le
13: champagne
2: qui
13: parle, le bouchon.
2: Les champêtres.
1: Le champagne.
2: Ah, le champagne. Ah oui, le champagne, oui. Ça pète, hein, dis donc. Comme
1: ah ouais. Ça fait...
2: Là, ça rousse pète.
1: Et le champagne, c'est bon.
2: C'est pas mal, oui, effectivement.
0: C'est pas bon.
2: C'est pas bon. Non, toi, tu n'aimes pas, Muriel.
4: Mais Thierry, toi qui as déjà essayé, apparemment, c'est bon dans les deux sens.
2: Attends, tu parles du bouchon qu'on se met dans le pète?
4: Mm-hmm.
2: Moi je m'appelle Henri, hein, en fait.
1: Henri IV.
2: Et alors un bouchon de champagne dans le pet. Dis donc, c'est quand même un peu infernal, hein. Non, pas encore, mais je vais penser à toi, je vais le faire.
4: Et toi, Jamal, t'as déjà mis un bouchon dans ton pet?
0: J'ai pas payé d'un cul.
4: Alors attention, attention, Jamal, quand il fait caca, il y a des papillons qui sortent de son cul.
1: Et toi, Yves, t'as déjà mis un bouchon dans tes fesses, oui ou non? Tu peux dire oui ou non?
13: Pourquoi un positoire?
1: Apparemment, Yves a déjà mis un bouchon dans ses fesses et dit oui avec beaucoup de piété. C'est bien, Yves.
13: Donc, pourquoi
1: il ne
13: m'a pas posé
1: une étoile
13: dans ton cul?
1: Ah, Yves, bonne idée. La prochaine fois, on va mettre un support étoile dans les fesses de Yves. Bonne idée.
4: Sur cette discussion absolument intellectuelle et hautement élégante, je vous
2: propose
4: exactement d'écouter une chanson de Ben E. King, Stand By Me.
1: Bonne idée.
14: Et c'est la chanson préférée de Liliana. Oh ouais, Liliana, pourquoi c'est ta chanson préférée?
2: Reste à côté de
15: moi. J'aime bien cette chanson. C'est un amour qui nous donne, qui vieillit jamais. Et donc, rappelle-toi de moi, comme on dit. Allô.

0: un auditeur en ligne.
1: Allô, oui, bienvenue. Allô, allô.
2: Oui, allô.
1: Ah, Mimi.
2: Bonjour, c'est Michel à l'appareil.
3: Nous ne sommes pas tous différents.
2: Allô.
1: T'écoutes?
3: Oui, on t'écoute.
1: On t'écoute.
2: Je vous entends pas. Allô.
1: Allô, on est là.
2: Oui, bonjour, je m'appelle Michel, je suis le prospecteur. J'ai des questions à vous poser.
1: Et on t'écoute.
2: Si ça se voit qu'on est différent.
1: Ça se voit, on est différent, Henri.
4: Ça se voit, ça se sent. Et justement, j'avais envie de dire un truc qui est important, c'est que on peut aussi avoir des différences sur le plan émotionnel, au niveau du ressenti, au niveau de la réflexion. Parfois, on se dit, tiens, mais c'est marrant, j'ai l'impression que personne pense la même chose que moi. Et parfois, c'est le contraire. On est super content parce qu'on voit une personne ou l'autre, un ami, et on se dit, waouh, c'est génial, il pense la même chose que moi. Et ça fait vachement du bien. Mais en règle générale, on va dire que je trouve qu'on pense toujours différemment en fonction de nos émotions, de ce qu'on traverse dans la journée. Je sais pas, qu'est-ce que tu en penses, Marie, toi qui étais dans la Lune?
5: Moi, je pense que je suis un extraterrestre parce que j'ai pas encore trouvé une personne qui pensait tout à fait comme moi.
1: Tu viens de Jupiter ou de Saturne?
5: Plutôt Saturne, j'aime bien les anneaux, je fais du hula hoop avec l'anneau de Saturne, moi.
1: Ah, et elle est bien ta planète?
5: Elle est pas mal, je vous invite à venir. Mais il y a quelques règles avant, hein,
1: ah oui,
5: parce qu'il faut penser comme moi, sinon...
1: Oh, Seigneur. Voilà, Mimi, on a posé à ta session.
2: Tu en as une autre question, si ça se sent par le nez ou pas?
4: Ah, peut-être. Peut-être parce que, tu vois, Mimi, le truc, c'est que on dit qu'il y a une expression en français qui dit « je ne peux pas le sentir ». Donc, quand il y a quelqu'un qu'on n'aime pas, on dit « oh, je ne peux pas le sentir, je ne l'aime pas ». Ou bien, quand on est en colère après quelqu'un, on dit « oh, celui-là, je l'ai dans le nez ». Tu l'as déjà entendu, ça?
2: J'avais entendu parler, mais maintenant, je le sais.
1: Ah ben voilà. Tu as encore une question, Mimi?
2: Non.
1: Tu es sûr?
6: Olivier, encore une question pour vous.
1: Ah, Olivier. Bonjour, Olivier. Comment tu...
7: Bonjour.
1: Tu as une question à nous poser?
7: Oui, une question. La personne s'est mâchée.
1: Quoi? Répète.
7: La personne s'est mâchée.
1: La personne peut masser?
7: Oui.
1: Oui? La personne...
6: Olivier se demande, en fait, si la personne qui ne sait pas marcher est considérée comme une personne différente.
7: La personne différente.
4: Ah oui, une personne qui ne sait pas marcher. Mais parfois, ça peut être un bébé. Et un bébé, ça ne marche pas au débat.
1: Ouais.
4: Il va apprendre tout doucement dans la vie à marcher. Mais c'est vrai qu'il y a des personnes qui ne marchent pas. Et c'est vrai qu'elles sont considérées comme différentes.
1: Allô, tu es moi, tu peux avoir
8: Mimi? Moi, Caroline.
1: Caroline, pas de moi, Mimi, s'il te plaît.
8: Mimi, oui.
1: Question pour toi. Voilà ma question. Toi aussi, tu te sens différente?
8: Oui.
1: Comment? Tu peux expliquer?
8: Que quoi?
1: Tu peux...
8: Comment vais-je expliquer? Oui. Je veux que je suis différent. Il y a des choses que je sais faire, mais il y a des choses que je ne sais pas faire.
4: Tu sais marcher?
8: Marcher, ça le sait.
1: Et tu sais faire quoi, alors?
8: Je sais... il y a des choses que je sais faire. C'est quoi? De la danse, je sais faire. Me marier, j'ai encore jamais fait.
1: Tu le feras, je suis sûre.
8: Alors, quand j'entends l'explication de Henri, d'abord sentir par le nez, avant.
1: Ah, on s'est senti par le nez.
8: Sentir comme ça.
4: Ouais.
1: Oui, on s'est senti par le nez, Mimi.
4: Mm-hmm. Et la différence pour toi, c'est quoi?
8: C'est quoi la différence pour moi?
4: Oui, oui, oui.
8: C'est une bonne question.
1: Vas-y, Mimi, on t'écoute. Et puis, en tout ton temps.
8: Moi, je sais, Hélène. Moi, ma différence, c'est... Comment, qu'est-ce que je sais? Moi, je sais bien marcher, je sais bien danser, et j'ai encore envie d'aller un peu plus loin.
1: Ah, un peu plus loin?
8: Bah oui.
5: C'est tout comme Paloma, ça. Peut-être que vous pourriez devenir super copine, en fait.
4: Ouais.
5: Aller au marché ensemble, acheter des bijoux.
0: Bonjour, je m'appelle Paloma. Est-ce que tu aimes bien les bijoux, le maquillage et les vernis ongles?
8: Oui, j'aime bien, mais il y a à faire attention, il y a à mettre de la crème.
0: Pourquoi?
8: C'est bien un traitement.
4: Elle est différente.
0: Elle est différente.
1: Différente.
4: Différente de toi, Paloma. Elle doit mettre une crème.
0: Ah ouais.
1: Hey, Mimi, tu t'es fait une nouvelle copine, apparemment.
8: Oui, mais j'ai de la voir comme ça si elle me connaît.
1: Je pense qu'elle t'a jamais vu, mais elle t'entend bien.
4: Elle a fait un beau sourire.
8: Merci, moi aussi, elle donne des sourires.
1: Ah.
0: Écoute, moi, je viens aussi danser.
8: Bien.
1: Et toi, Mimi, tu aimes bien danser?
8: Oui.
1: Ah, tu te fais une super copine, là, Mimi.
8: Oui, ça peut.
1: Elle est devant moi, elle est tout à fait... Elle me dit oui pour être ton amie.
8: Alors, on peut se rencontrer peut-être un jour.
0: Peut-être.
1: Mmh. Elle a dit peut-être un jour... Tu pourras la rencontrer. À mon avis, tu vas bientôt. T'es que tu me dis, tu vas bientôt la rencontrer. C'est une impression.
8: Ah bon?
1: Ah oui.
8: Attends une minute, je vais passer Caroline.
1: Ah, Caroline, sac. Vas-y.
8: Oui, elle va poser des questions. Bonjour, Louis.
1: Salut, Caroline. Comment tu vas? Il fait beau
8: dehors. Merci. J'ai une question pour les auditeurs et pour tout le monde.
1: On t'écoute.
8: Si les gens font courir à cause.
1: Ah, tu te mens au sol, ils aiment bien courir au cross.
4: T'es Cosma.
1: Vous aimez courir au cross, oui ou non?
3: Non.
4: Moi, c'est comme les gens qui travaillent. Je veux bien les regarder courir, mais pas trop longtemps parce que ça va me fatiguer.
1: Non, ils aiment pas courir au cross. Ils sont comme moi. T'as encore une question?
4: On veut vivre longtemps.
1: On veut vivre longtemps.
8: Hein?
1: Non, ils n'aiment pas courir au cross.
8: Nous, on a gagné une médaille.
1: Ouais. T'as encore une question?
8: Au revoir, Louis. Au revoir,
1: Caroline.
5: Et maintenant, on va lancer un reportage sur, de nouveau, sur l'autre côté de la médaille, les gens qui sont d'accord avec le fait qu'on est tous différents.
1: Excellent.
3: Différents. Nous ne sommes pas tous différents, non.
5: Ah, c'est un avis qu'on n'entend pas souvent, ça. Pourquoi?
3: Pourquoi? Parce qu'on vit dans un monde où nous sommes censés être tous semblables, avoir des droits, des devoirs, des obligations à remplir et...
5: On est différent, mais on devient semblable?
3: On ne naît certainement pas différent, non, bien entendu. Okay. Bien entendu que non.
5: Est-ce que c'est bien d'être différent?
3: Si. Est-ce que c'est bien d'être différent?
0: Si.
3: Bon, oui, ça apporte un plus, bien entendu. La différence peut apporter un plus, mais dans la mesure où je viens de dire qu'on était tous semblables, je dois persister dans mon analyse. Oui, c'est bien qu'il y ait de la différence dans le monde, oui, forcément. Il y a des pays différents, il y a des gens différents, dans ce sens-là. Mais sinon, dès l'instant où on est ici, à Bruxelles, en Belgique, pour moi, on est tous semblables.
5: Et donc vous n'êtes pas un grand optimiste si vous dites qu'on est tous semblables mais qu'il faudrait de la différence?
3: Je ne suis pas un optimiste, ça c'est vrai. Je ne suis pas un optimiste, mais ça c'est mon caractère.
5: Est-ce que c'est bien d'être différent?
9: Non, parce que à la base on est tous créés. Enfin, tout dépend de ce qu'on veut dire par différent après. Hein. Donc différent, c'est bien d'être. Les gens sont différents par leur caractère, mais sinon l'essentiel, je veux dire, en tant qu'humain, c'est voilà, c'est de s'entraider, de. En gros, voilà quoi. Un bon état d'esprit pour tout le monde.
10: Qu'est-ce que votre physique a de particulier?
9: Ah, mon physique n'a rien de particulier. Je pense que on ne choisit pas, soit en même temps, par la naissance, je pense qu'on ne choisit pas vraiment son physique. Il faut l'accepter, on est comme on est, et puis voilà.
10: Bonjour.
11: Bonjour.
10: Qu'est-ce que c'est que vous aimez que personne aime?
11: Qu'est-ce que j'aime que personne n'aime?
12: Ah, notre chef.
1: Bonjour, on est revenu à l'antenne et Henri, c'est une question pour toi. Comment t'as trouvé l'interview? On l'a écouté.
4: Il y a quelque chose qui m'a vachement impressionné, c'est qu'il y a un jeune homme qui parle, qui dit comme quoi, oh moi je suis pas différent, moi Nina. Ok d'accord. Et alors, ce qui est marrant, c'est que ça a l'air de le rassurer qu'il ne soit pas différent. Donc, il n'a pas suffisamment de force de caractère pour être autrement, pour se définir de manière autonome, d'être vraiment unique. Donc, il y a des gens comme ça, surtout dans la ville, et pas tellement à la campagne, mais dans la ville, il y a des gens qui n'aspirent qu'à une seule chose, c'est de passer totalement inaperçu et de raser les murs, et que surtout, on ne les interpelle pas, qu'on ne fait... Ils veulent passer comme inaperçus. Et donc ça, je trouve ça très, très curieux. Ça, tu vois, c'est une différence que j'ai du mal à apercevoir, enfin, à comprendre. Parce que moi, je trouve que c'est très gai d'être différent. Hein. Et d'avoir des uniformes et compagnie, je me dis, tiens, à chaque fois quand je vois un militaire ou une hôtesse de l'air, je me dis, ben, on tue l'humain. La personne, tu sais, quand tu vas à Walt Disney, machin, ouais. On met des costumes et tout. Tu vas au McDo, même chose, il y a des costumes, des petits chapeaux, machin. Mais où est ton côté être humain? Et en fait, l'être humain, c'est justement la différence. C'est ça qui fait, qui nous définit tous.
1: T'as raison.
4: Je sais pas, si j'ai raison. Enfin, c'est mon idée, quoi.
1: T'as raison, on va
13: attendre. J'ai une question.
1: Vas-y,
4: Mimi.
13: Bon, en fait, je suis pas différent comme les autres.
1: Tu es un peu...
13: Non, je suis pas différent comme les autres.
4: Et ça te fait du bien quand tu dis ça.
1: Tu es un peu différent.
13: C'est pas la même chose.
4: Ça te rassure, c'est ça?
13: Non, c'est pas ça, c'est que je retiens beaucoup de chansons. Que j'écoute souvent,
4: voilà.
13: C'est ma passion, c'est de montrer de quoi je suis capable.
1: Ah, tu pourrais nous sortir une chanson, un tout petit
13: morceau. Avec plaisir, là, oui. Sans aucune hésitation,
1: il n'y
13: a aucun souci.
1: Vas-y.
13: Je connais Francis Lalanne, qui est mon chanteur favori.
1: Vas-y, sans un petit morceau.
13: Pense à moi comme je t'aime et tu me délivreras. Un thème qui me tient loin de tes bras.
4: Waouh,
1: formidable. Tu connais bien la musique.
14: J'ai une question à Muriel. Comment tu retiens la parole de la musique?
1: Ah, c'est une bonne question, Mimi.
13: En fait, Marie-Sophie, puisque je capte tout la chanson, on me met le disque et je dois entendre la musique. Et dès que j'entends la musique, je capte tout, toutes les paroles pour écrire des chansons et tout ça.
1: Dans ton cerveau?
4: Oui. Moi, je voulais dire quelque chose à propos justement de ton chanteur préféré. parce que ce monsieur Lalanne, eh bien, lui, en tant qu'artiste, il a voulu faire deux choses pour montrer comme quoi il était différent. La première, il a mis des cheveux très longs et s'est laissé pousser les cheveux très très longs. Et la deuxième, il porte des bottes.
13: J'adore.
4: Il porte de grandes bottes comme si on était à une autre époque.
14: C'est pas des sans-claques ?
4: Ah non, pas du tout. C'est pas des bottes de western. Hein. C'est des bottes plutôt pour monter à cheval, mais c'est des bottes très hautes qui montent sur les cuisses. Ouais. Tu vois ? Donc c'est quand même très très très différent.
13: Elle est populaire. Elle a contemporain bien évolué.
4: Eh bien, tu vois, c'est quelqu'un qui a tiré parti de ces différences.
5: Moi, je voudrais quand même revenir sur le reportage en demandant à Paloma la tête que les gens faisaient quand on les interviewait. Est-ce qu'ils avaient l'air contents ou est-ce qu'ils avaient l'air gênés ?
10: Ils n'étaient pas contents.
5: Ils n'étaient pas contents.
13: Hein. Pourquoi ?
10: Parce que on disait bonjour, on posait des questions et eux, ils partaient parfois.
5: Est-ce qu'ils étaient à l'aise quand on leur posait des questions, Jamal ?
12: Papa est dans le cul.
13: Hein ?
15: Hein ?
13: D'accord.
15: Papillon dans le cul.
13: Non, merci.
5: On est passé à autre chose, Jamal.
12: Oui.
13: On voyait
5: réfléchis.
13: Ça.
5: Quand on interviewait les gens, hein, dans la rue,
12: oui.
5: Est-ce qu'ils étaient contents ou pas qu'on les interviewe ?
12: Très contents.
5: Ah, donc certains étaient contents et certains étaient fâchés.
12: Oui.
5: Liliana ? Est-ce que toi, tu les trouvais à l'aise ou mal à l'aise ?
12: Moi, non.
5: Tu les trouvais mal à l'aise ?
12: Non.
5: Tu te souviens de tout ? Parce qu'on a... Oui ? En fait, moi...
12: Moi, j'ai un peu entendu qu'ils sont mal dans leurs plumes.
5: Ah, qu'ils sont mal dans leurs plumes. Et donc...
12: Le monde pourrait être un pigeonnier, je crois qu'il y avait beaucoup de pigeons, ils ont déjà suicidé.
5: En fait, moi, je trouvais que...
12: En de rire, surtout.
5: Moi, je trouvais que, justement, les gens étaient mal à l'aise du fait qu'il y avait des personnes dites différentes avec nous. Qu'ils n'osaient pas dire que la différence existait, alors qu'en fait, elle est la base de notre existence. Et puis, ça nous a fait du bien quand même quand on a rencontré quelques personnes qui trouvaient ça bien d'être différents. Mais par contre, ce qu'on peut voir, c'est que c'est les personnes qui ont un milieu socio-culturel assez élevé qui sont d'accord avec le fait que la différence, c'est une bonne chose.
4: C'est un plus. Mais voilà, c'est l'éducation. C'est parce qu'ils ont beaucoup lu, ils se sont intéressés aux autres. Et le problème, que quand on est un peu pauvre, quand on a des difficultés de vivre, le problème, c'est qu'on doit penser à manger, à trouver un endroit pour dormir, un endroit pour avoir chaud, donc pour avoir à boire. Et donc voilà, on a des préoccupations premières. Par contre, quand on a la possibilité de recevoir une bonne éducation, eh bien, on peut s'intéresser à autre chose, et notamment aux autres, et s'intéresser aux différences des autres. Mais je voulais te dire un truc, Marie, que je trouve très, très rigolo. Tu sais que nous tous ici, hein, il y a un moment, on sera tous égaux, et on se ressemblera complètement. Je te pose la colle. À ton avis, c'est quand ?
5: Mais même dans le cercueil, on se ressemblera.
4: Voilà, c'est ça. Eh bien, en fait, moi, j'avais envie de dire le parking pour l'éternité, c'est-à-dire le cimetière.
13: Le monde est mort.
4: Mais quand on est mort, on est plus différent. Et on a la paix.
13: Pour l'éternité.
4: Pour l'éternité. Pour
13: la... Et il y a un paradis ou un enfer ?
4: Il y a les deux, bien sûr.
13: Et tu peux nous raconter un peu ?
4: Tu veux que je te raconte l'enfer ?
13: Et le paradis.
4: Mais non, j'ai jamais été dans le paradis. Mais l'enfer, oui.
13: Oui,
4: mais
14: raconte l'enfer.
13: Oui, ouais. Raconte.
4: L'enfer, c'est très chouette. Hein.
13: Oui, il y a quoi ? Il y a tes belles filles ?
4: Il n'y a que des belles filles, oui.
13: En mini-jupe ?
4: Ah non, elles ont laissé tomber les mini-jupes. Il fait trop chaud.
13: Et ils sont comment, alors ?
14: Louis, il n'y a pas de belles filles dans le monde, dans le ciel, hein, mon vieux.
13: Et au paradis aussi ?
14: Non, il
13: n'y
14: a pas. Il n'y a que des beaux hommes,
4: il n'y a que des beaux mecs. Ouais, chouette.
13: Et tes beaux mecs comme Yves. Et Marie-Sophie, il y a tes beaux mecs comme Yves, alors.
14: C'est ça, oui. En gros, il n'y a pas des filles.
13: En enfer, il y a tes belles filles.
14: Et si tu es dans les filles, il y a aussi des chiens aussi dans mon rang.
12: Un témoignage à dire.
16: Marie.
12: Ça m'est Un jour, j'étais tranquillement en train de... J'ai préparé pour me laver et je m'étais endormie sur le lit. Mon cœur s'est arrêté de battre et je suis allée au paradis. J'étais passée à la protection de l'au-delà. Et depuis ce jour-là, eh ben, je vois ma tante, ma sœur qui est tout là-haut au ciel. Et un jour, elle m'a dit, non, Liliana, tu es... Parce que mon nom, Liliana. Et je dis coucou à ma mère qui ne nous écoute pas pour l'instant. Je vais lui dire tantôt.
13: Alors, c'est comment le paradis?
12: Alors, c'était avec plein de fleurs, une fleur violette qui est devenue plus tard un ange. Et ma sœur, l'autre bout, elle me disait, non, Liliana, tu es trop jeune pour mourir. Ah, je suis morte. Oui, oui, ton cœur s'est arrêté de battre. Et je suis revenu au ciel. Et je raconte ça à un prêtre portugais. Il m'a dit, bravo. C'est rare, ça, de revenir au paradis. Et quand la porte est ouverte, mon cœur s'est revenu à battre. Et je lavais la vaisselle et je pensais, attendez, c'est rien ce qui m'est arrivé.
13: Et au paradis
12: et c'était trop beau, c'est vraiment. Ben.
16: Et qui est déjà mort autour de cette table? Qui
12: ah, moi je
16: déjà,
12: sais.
13: Et j'ai une question pour toi. Au oui. paradis, on peut faire quoi au paradis?
12: Oh, ben, elle me disait que j'étais trop jeune. Non, je ne suis pas y aller.
17: Moi, je vais te demander.
12: Elle m'a dit, elle m'a quasiment à la frontière. Depuis, j'arrête pas de pleurer.
17: Ah oui. Dis-moi, Liliana, est-ce qu'il y a des gens différents au paradis?
12: Oui, j'ai même vu Jésus.
13: J'ai comment Jésus?
12: J'ai parlé avec Jésus.
16: Jésus, je t'ai vu, mais si.
13: J'ai comment Jésus? Il est petit, moyen.
12: Il est grand, ouais, plus grand que moi.
13: Et
12: il avait des yeux marrons. J'essayais de le draguer, mais il avait dit que le célibat était plus important que la religion, que la drague. Alors je n'étais qu'aux portes. Alors j'ai vu tous les anges.
13: Et on peut fumer, y a pas?
12: Non.
13: Pourquoi?
12: Parce que c'est interdit.
13: Et on peut faire quoi, y a pas?
12: Ah ben, les personnes sont là pour y vivre éternellement. Elle avait dit que j'étais trop jeune pour mourir. Alors
13: tu es revenu sur Terre.
12: Je suis revenu sur Terre. Elle avait dit que quand je serais très très vieille, un jour je mourrais. Et un jour j'entendrai à ma soeur de l'au-delà qui était se montée un peu tôt. Et
13: Encore une question. Oui. Au paradis, il y a une porte en or ou pas ou il y a...
12: Non, c'est un genre de tunnel de lumière. Avec tout en haut que la lumière, le tunnel de lumière, et la lumière au bout. Et moi, je marchais, bêtement. J'étais un peu timide, et quand je vois ma soeur, l'autre bout, qui m'arrête net, donc il dit, là, tu es trop jeune pour mourir, je serai ton ange gardien pour toi aujourd'hui. Et voilà, elle est tout là-haut, au ciel, et moi, je suis un ange, son ange gardien. Elle s'appelait Sylvia, elle est le 25 avril 86, elle était Lyon. C'est bientôt son anniversaire, donc...
17: Elle aurait 30 ans.
12: Elle aurait 35 ans, un peu comme Garou, qui a aussi le même âge.
13: Encore une question. Il n'y a pas un homme qui nous dit... Toi, tu as fait tes pommes,
12: le premier bébé... Attends, c'est quand même le premier bébé de ma mère. Elle est née morte à la naissance.
16: Ah. Eh bien, ça, c'est un parcours très différent. Ah oui. Et chacun a son parcours. Maintenant, on va passer une chanson...
17: Ah ouais, une chanson.
16: Une chanson spéciale dédicace à Thierry.
13: Henri.
17: Je me présente, je m'appelle Henri.
16: Henri. À Henri, ça s'appelle Le Bon Géant.
13: Oh, ça devient intéressant.
18: 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Sans doute depuis que tout un tas de gens m'ont donné ce surnom charmant. Tous ces petits jurons d'antan, finalement, avec le temps, je crois que je ne m'en soucie plus tant, ou du moins plus autant qu'avant. 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

0: vraiment Bonsoir. Une très très belle chanson. J'ai vraiment beaucoup aimé.
1: De
0: je voulais
1: Soul
0: dire...
1: que j'adore.
0: Ah, tu aimes bien Soul.
1: Ouais.
0: Et alors, un truc incroyable, c'est que moi, j'ai un de mes amis, c'est un géant. Et c'est un grand ami, bien entendu, parce que par la taille déjà. Et je voudrais lui faire un gros bisou. Donc, il va devoir se mettre à genoux pour que je puisse toucher sa joue avec mes lèvres. Et je voudrais lui souhaiter un bon anniversaire.
2: Tu connais vraiment un géant? Quelle
0: oui.
2: classe,
0: oui.
2: C'est Henri le Nain.
0: Ah, écoute, voilà, le Nain, là, il est gâté dans la vie.
2: Tu nous le présentes?
0: Ah oui, très volontiers, ah, je lui demanderai.
2: Est-ce que on est handicapé quand on est géant ou pas du tout?
0: Oui, c'est ça le truc. C'est ça le truc. Et quand un géant rencontre un nain, eh bien, ils se comprennent très, très bien.
3: Ah oui? Comment?
0: Ah, oui. Eh bien, ils comprennent qu'en fait, on est tous les deux très différents. Et donc, on supporte les mêmes regards. Et lui, quand il est à vélo, parce qu'il fait beaucoup de vélo, eh bien, il est habitué à être vu comme un panneau publicitaire.
3: Et tu et moi, ça va être mieux, tu nous dis au revoir. On vous dit au revoir.
0: Bon anniversaire, mon géant préféré.
3: On vous dit au revoir.
2: Et Francky, on t'embrasse. Francky,
0: ah ouais, Francky. Ouais, Francky, on t'embrasse très fort.
3: On vous dit... On vous dit au revoir tout le monde. Fatine, au revoir.
4: Au revoir tout le monde.
0: Au revoir tout seul.
1: Au revoir tout le monde.
3: Ah oui, au revoir tout le monde.
5: Au revoir. Au revoir. Au revoir. Au revoir.
0: Et vive les papillons et les bouchons de champagne.
6: Au revoir tout le monde.
3: Oui, au revoir tout le monde.
0: Au revoir Marie.
3: À la semaine prochaine.
6: À la semaine prochaine. Au revoir.

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0: Un poème de Jacques Prévert.
1: Kabyle de la chapelle et des quais de Javel, homme des pays loin, cobaye des colonies, doux petit musicien. Soleils adolescents de la porte d'Italie, boumiants de la porte de Saint-Ouen, apatrides d'Aubervilliers, brûleurs des grandes ordures de la ville de Paris, ébouillanteurs des bêtes trouvées mortes sur pied au beau milieu des rues, tunisiens de Grenelle, embauchés, débauchés, manœuvres désœuvrées, polacs du marais du Temple des Rosiers, cordonniers de Cordoue, soutiers de Barcelone, pêcheurs des Baléares ou bien du Finistère, rescapés de Franco et déportés de France et de Navarre, pour avoir défendu, en souvenir de la vôtre, la liberté des autres. Esclaves noirs de Fréjus, tiraillés et parqués au bord d'une petite mer où peu vous vous baignez. Esclaves noirs de Fréjus qui évoquaient chaque soir dans les locaux disciplinaires avec une vieille boîte à cigares et quelques bouts de fil de fer tous les échos de vos villages, tous les oiseaux de vos forêts et ne venez dans la capitale que pour fêter au pas cadencé la prise de la Bastille le 14 juillet. Enfants du Sénégal, dépatriés, expatriés et naturalisés. Enfants indochinois, jongleurs aux innocents couteaux, qui vendiez autrefois aux terrasses des cafés de jolis dragons d'or faits de papier plié. Enfants trop tôt grandis et si vite en allés, qui dormez aujourd'hui de retour au pays, le visage dans la terre, et des bombes incendiaires labourant vos rizières. On vous a renvoyé la monnaie de vos papiers dorés. On vous a retourné vos petits couteaux dans le dos. Étranges étrangers, vous êtes de la ville, vous êtes de sa vie, même si mal en vivez, même si vous en mourrez.

0: Go. Go, go, go. On est où ici
1: À Saint-Gilles, pas loin. À Saint-Gilles.
0: Jonathan ?
1: Oui, c'est
0: Jules.
1: Jonathan, Jules, Christian.
2: Micro.
0: Quoi, comment ça s'appelle ?
1: C'est Jonathan Carrier.
0: Jonathan Carrier. Je veux dire Jonathan.
1: Jonathan.
0: Et c'est quoi ce Jules alors ?
1: C'est mon deuxième prénom, c'est ma marraine ou mon parrain, et Christiane. Donc Jules, c'est mon parrain, et Christiane, ma marraine. Je ne les ai jamais connus.
0: Mais qu'est-ce que Christiane, c'est Jules, Jonathan, Carlier.
1: Donc c'est Jonathan, mon prénom, mon père m'a donné, et ma mère. Jules, c'était mon parrain, et Christiane était ma marraine. Et Guilin, c'est à l'époque où on donnait à la Saint... C'est la Saint-Guilin, je ne sais plus. C'est un truc qu'on mettait en plus pour les Wallons. C'était protecteur, soi-disant.
0: Ok. Bon, Jonathan.
1: On m'a jamais demandé tous mes prénoms.
0: Et quoi, ça te fait quoi ? Ça va, t'es perdu ?
1: Non, ça me fait bizarre, c'est tout.
0: Mais t'en as plein en même temps, tu vois. C'est pas prénom, nom de famille, toi t'en as plein. On se dit, mais c'est quoi, Jules, Jonathan, c'est quoi ?
1: 1983, et encore à cette époque-là, on mettait les marraines et les parrains. Peut-être encore maintenant, mais à l'époque, c'était pratiquement obligatoire. Et puis,
0: ouais.
1: La croyance catholique qui fait en sorte que tout dépend de quel endroit où tu es. Moi, c'est Guilin, d'autres personnes, ça pourrait être Thomas ou que sais-je, vous voyez. Je ne me suis jamais vraiment trop intéressé, mais je suis agréablement surprise qu'on parle de mes quatre prénoms.
0: Tout le monde n'en a pas quatre, hein.
1: J'ai même un pseudo, Jodycar.
0: Jodycar.
1: J-O-D-Y-C-A-R, ça veut dire Jonathan Dylan Carrier, qui est mon fils Dylan. Et il fallait trouver un pseudo, et j'ai cherché pourtant, et puis celui-là, il est tombé comme une évidence.
0: Et tu peux, moi je ne connaissais pas du tout, toi tu es un gars du quartier, mais vraiment tu connais super bien. Et donc évidemment je me retrouve dans un endroit que je ne connais pas du tout, quoi.
1: Et que tu risques d'avoir du mal à venir si tu ne viens pas avec moi ou les autres personnes qui travaillent ici, parce que c'est un jardin collectif qui est géré par une dizaine de personnes. Et avec le temps on devient des amis, les amis jardiniers et jardinières, et on plante nos légumes, nos fruits, et on les récolte pour pouvoir manger et surtout faire des économies. Parce que quand vous regardez combien coûtent les légumes dans le magasin et combien ça nous coûte en sueur ici, je préfère la sueur que l'argent et de mettre ça dans les magasins.
0: Ouais, mais quand on dit le sueur, c'est tu mets ta graine et bon, en gros, ça pousse. Hein. Allez, honnêtement.
1: Elle est bonne, celle-là. Il faut quand même travailler toute la terre.
0: Arrête. Là, franchement, mais je comprends pas, moi, les gens qui disent ça.
1: Travailler la terre.
0: Mais normal, il faut un minimum faire quelque chose.
1: Facile, ça l'est. Physique, ça l'est aussi.
0: C'est ça.
1: Je t'invite à faire une heure de jardinage.
0: Mais attends, j'en fais moi-même. Je veux dire, c'est comme si t'allais faire... oui, il faut un petit peu s'y mettre, quoi. Je veux dire, mais ça va, en gros.
1: Ici, on laisse un peu sauvage certains endroits pour y laisser les fleurs venir. Donc, on laisse les orties, parce que les orties, ça peut être de l'engrais. On laisse de la mélisse un peu partout, parce que la mélisse, ça peut se consommer. Et puis, ça attire les insectes, tu vois. Donc, on laisse un peu de sauvage.
0: Moi, je trouve ça incroyable parce que tu mets ta graine. Bon, après, en effet, il faut préparer la terre, mais ça va, c'est pas non plus la mort, quoi. Je veux dire, chaque année, en gros, tu dois pas refaire carrément un potager chaque année au départ de rien. Tu vois, t'as la suite. T'as travaillé une fois, l'année prochaine, ce sera encore plus facile, etc., quoi.
1: C'est pas forcément vrai. Une terre, tu peux la rendre stérile si tu mets toujours les mêmes plantes à pousser au même endroit.
0: Mais c'est pas ça que je dis.
1: Il y a des connaissances à avoir. Hein.
0: Ça, je n'ai pas dit. Mais ce que je veux simplement dire, c'est que ta parcelle, t'arrives dans un espace sauvage, ok ? Ta parcelle, elle n'existe pas. Faut la faire. La première année, tu vas mettre ta bâche. Tu vois ce que je veux dire ? La deuxième année, tu n'auras plus besoin de mettre la bâche, ta passerelle sera déjà faite, elle sera déjà un petit peu travaillée. C'est ça que je veux dire, à la longue, c'est quand même incroyable, parce que tu mets ta graine et ça pousse, quoi. Moi, je trouve ça incroyable.
1: C'est incroyable, et puis c'est magnifique de voir que la nature, c'est de la patience et de l'amour aussi qu'il faut donner à ça. Moi, j'aime bien le jardinage. En plus, j'ai étudié là-dedans, en aménagement, parc et jardin, horticulteur. Alors moi, j'étais plus dans le gros œuvre que dans le fignolage. Ici, les potagers, c'est beaucoup de fignolage, je trouve, beaucoup de chipotage. Parce que tu dis que c'est simple, mais la graine, si tu ne fais pas attention à la limace, elle va venir te la bouffer et tu n'as plus rien. J'ai eu le coup ici avec une de mes fèves. Elle s'est fait complètement bouffer au collet et elle ne va plus repousser. Donc, il y a parfois... des tristesses. Moi, ça me fait mal au cœur de voir qu'une limace se nourrit sous mon dos. C'est pas gentil pour la limace.
0: Je sais qu'il y avait des méthodes, hein. Il y a de la bière pour les attirer, elle se noie dedans, il y a plein de...
1: Je suis un peu contre ce genre de pratique, mais c'est
0: pourquoi
1: vrai que la limace, c'est cruel, c'est tout simplement.
0: Mais t'en sais rien, peut-être c'est Byzance de mourir dans de la bière, hein, pour une limace. Ah, super, elle meurt dans la bière, dit. C'est beau.
1: Je sais que la bière, ça fait du mal.
0: Attends, on n'a pas entendu au début.
1: Je suis alcoolique, donc forcément, je sais que la bière, ça fait du mal.
0: Elle, ça fait du bien aussi, t'oublies de dire que ça fait du bien aussi, la base.
1: Ça fait du bien quand,
0: ça fait mal.
1: Quand tu modères ta consommation, quand tu plonges dedans, c'est fini. Ça fait plus du bien, au contraire, ça devient un besoin. Et là, c'est vicieux. Donc oui, ça fait du bien pour les gens qui savent consommer avec modération.
0: Oui, évidemment, mais j'imagine que ça te fait encore du bien tout en sachant que ça te fait du mal. Tu vois ce que je veux dire, c'est les deux à la fois, c'est pas...
1: Oui, ça me fait du bien, c'est sûr, sinon je ne le ferais pas. Mais on sait que c'est pas bien non plus de boire... Moi, je bois mes 4 à 5 bières par jour.
0: Tu vois. Et quel genre de bière?
1: C'est une bière polonaise à 7%.
0: Qui s'appelle comment?
1: Des Beauvais.
0: Des Beauvais.
1: En plus, je le dis,
0: ça veut dire,
1: je le dis à la polonaise. Si mes souvenirs sont bons, ça veut dire chêne.
0: Chêne?
1: Chêne. Voilà. Mais là, par contre, il faudra demander à un polonais de vraiment rectifier le tir, parce que je ne suis pas certain de mon truc.
0: Allez, Jonathan, on démarre, parce que voilà, c'est comme ça qu'on démarre. On va se dire pourquoi on se rencontre.
1: C'est moi qui t'ai contacté suite à un post Facebook qui m'avait fait réagir. Je ne sais plus exactement lequel parce que je réagis beaucoup. Je suis quelqu'un de très émotionnel, donc je peux partir dans tous les sens. Mais je t'ai demandé de venir m'interviewer pour te présenter mes livres, première part, mais surtout mon témoignage. Une personne qui a vécu la rue pendant 12 ans. Et aujourd'hui, grâce aux éditions Malmström, je peux témoigner via une poésie très engagée, très militante et émotionnelle. Et ma poésie parle essentiellement du monde de la rue.
0: Oui, tu as réagi à un post micro ouvert sur justement la gare du Midi. Une photo peut-être ou la lecture du texte.
1: Je te l'ai encore dit tantôt, moi je trouve scandaleux que ça fait des années qu'on les laisse dormir là. Or, on connaît combien de bâtiments qui sont abandonnés. Ils auront toujours des excuses pour ne pas les ouvrir. Mais d'un autre côté, ça me rassure de savoir qu'au moins ils peuvent dormir sous le pont en question, toi. Mais voilà, moi quand je les vois, j'ai mal au cœur, c'est tout. Je ne supporte pas de voir une personne dormir dehors, un sans chez soi, et surtout des sans chez soi qui sont aussi loin dans la précarité et dans la problématique mentale. Donc tout ce qui est
0: mental,
1: oui, et psychique, hein, la toxicomanie. Je connais beaucoup de gens qui sont tombés dans la rue qui n'étaient pas toxicomanes. Le problème, c'est que le système est tellement difficile pour se sortir de la rue que il y en a beaucoup qui malheureusement se retrouvent sur la route de la toxicomanie, parce que la toxicomanie, ça va sembler fou à certaines personnes de l'entendre. Mais moi, j'avoue que sans mon alcoolisme et ma toxicomanie, peut-être que je me serais suicidé depuis très longtemps. Donc moi, l'alcool et la toxicomanie me permettaient de vivre dans un autre monde, parce que ça, c'est sûr. Mais aussi, d'en avoir rien à foutre des gens autour de moi, parce que les gens n'avaient rien à foutre de moi. Donc ça va dans les deux sens. Hein. Je sais très bien qu'en tant que toxicomane, on a un comportement qui déplaît. Bon, voilà, je l'ai choisi, je l'ai vécu.
0: Tu l'as choisi à moitié.
1: Alors, c'est toujours difficile de tomber dedans, mais ce qui est sûr et certain, c'est que si tu veux arrêter la toxicomanie, tu dois accepter que c'est toi qui tombes dedans. C'est toi qui choisis de rester dedans et de consommer. C'est pas toi qui t'as poussé dedans, dans le sens où, tu peux tomber sur des personnes très manipulatrices qui vont te dire « Ouais, mais ça va te faire du bien. » Mais ce qui est sûr et certain, c'est que tu as une conscience. Si tu as une conscience, tu sais que c'est de ta faute. Moi, je sais que c'est de ma faute.
0: Ah ouais? Tu le traduis comme ça?
1: En tout cas, moi, je suis dans le cliché, vraiment, du fait que j'étais un clochard alcoolique et toxicomane. Et c'est surtout ça qui m'a plongé dans la rue. Que d'autres personnes, c'est vraiment une perte d'emploi, une perte de société.
0: Qu'est-ce qui t'a poussé? On ne comprend pas, là. Qu'est-ce qui t'a poussé dans la rue?
1: Le fait que je suis quelqu'un de très dépressif et j'ai eu une enfance très difficile.
0: Ah ouais, mais là, on dit pas que c'est attends, on dit pas que c'est la bière ni la drogue, tu vois.
1: Tout ça a fait en sorte que je suis tombé dans la toxicomanie parce que ça m'aidait à supporter la douleur psychologique et c'est ça qui m'a enfoncé dans la drogue. C'est que moi j'étais très loin dans la drogue. Hein. Je me suis retrouvé à un point où je rampais par terre. Hein. Et quand je parle de drogue, c'est héroïne et l'alcool, mélangé deux. Donc j'ai vraiment été très très très loin. Donc, voilà. Maintenant, c'est vrai que si les gens qui s'en sortent le mieux, ce sont les gens qui ont le plus de soutien. À commencer par la famille ou des amis, vraiment des amis. que moi, malheureusement, avec tous mes crises et délires de la toxicomanie, ben, tout le monde s'éloignait de moi. Moi, j'ai vraiment dû arrêter tout ça dans la rue. J'ai dû me mettre sous ma chic. J'ai dû attendre pendant plus de 7 ans avant d'avoir des vrais amis. Maintenant, j'ai vraiment des vrais amis. Et j'avoue que je fais très attention maintenant. Vraiment très attention. À ce que je dis, à comment j'amène les choses, à qui j'amène avec moi.
0: À qui tu amènes avec toi?
1: Oui, on ne sait pas. Ça peut être une personne qui est venue 3 jours plus tôt, foutre le bordel au chien andalou pour prendre cet exemple. Moi, je ne le sais pas, mais le chien andalou, c'est que c'est un ami.
0: Chien andalou, c'est un café hein, pour les gens qui écoutent. C'est quoi ça, le chien andalou?
1: À l'avenue Jean Volders, numéro 25, à Saint-Gilles. Très bel endroit. Et voilà, et ça peut me retomber dessus, tu vois. Donc, il faut faire attention avec qui tu traînes, à qui tu amènes aux endroits, avec tes amis qui t'entourent, toi. Si tu amènes forcément une personne toxique, ça va te retomber dessus. Et moi, je ne veux plus de ça. J'en peux plus. En plus, j'aime bien assumer mes conneries tout seul.
0: Ouais, l'idée, alors, c'était un petit peu de parler... parce que ça, moi, ça, c'est ce passage qui m'intéresse souvent. On dit, oui, mais si tu tombes dans la drogue... C'est vraiment, on dit, tu tombes dans la drogue. Donc, tu tombes, tu te casses la gueule, quoi. C'est pas un truc que tu choisis de te casser... On dit pas, tu choisis de te casser la gueule. Tu comprends ce que je veux dire?
2: Oui,
0: attends. Et c'est un point important parce que souvent on dit oui, mais attends, c'est un choix. Mais non, il faut quand même mettre de la subtilité là-dedans. Je veux dire, tu choisis pas complètement de tomber dans la rue et les drogues qui vont avec. Tu vois ce que je veux dire?
1: Concrètement, non, mais t'es...
0: Toi qui as l'expérience.
1: Moi, je vais parler de mon expérience surtout. Concrètement, non, j'ai pas choisi de tomber dans la drogue ni dans la rue. Mais les choix que j'ai pris dans ma vie m'ont conduit sur ce chemin où c'était inévitable de glisser. C'était inévitable. Donc, au début, on a toujours un choix de chemin. Et ensuite, sur ce chemin-là, tu as quand même un autre choix. C'est de continuer sur ce chemin ou de te dire, c'est bon, je vais prendre un autre tournant et essayer de reprendre une autre vie. Si je n'aurais pas pris ce tournant-là, je n'en serais pas avec mes livres.
0: Oui, mais il faut avoir de la volonté, de la force, de la chance, peut-être. Tu vois, on n'est pas tous... Parce que alors, ça voudrait dire... Oh, toi qui es dans la rue, là, prendre tes produits, allez, bouge-toi les fesses et sors de là, tu vois. C'est une question de volonté. C'est très méritocratique. Et très libéral aussi, hein. Genre, allez, c'est très...
1: C'est là où je te dis que je n'ai pas que des idées de gauche.
0: Ouais, mais ça, je l'entends.
1: Donc, mais c'est surtout une chose. Si tu veux aider les gens, il ne faut pas les victimiser plus qu'ils le font eux-mêmes. Voilà, moi je me suis tellement victimisé que je me suis retrouvé au fond du trou où la seule chose qui me restait à faire, c'est de secouer la tête et de te dire « John, soit tu restes dans ce trou mais t'arrêtes de te plaindre, ou tu te bouges le cul. » Et c'est comme ça que j'ai réussi. C'est l'ASBL Diogène, un des travailleurs, je vais citer juste le prénom qui est Berthe, il a mis des années à me mettre dans la tête que c'était pas normal de vivre dehors. Parce qu'il y a un moment, j'avais tellement l'habitude de vivre dehors que vivre en logement, c'était plus dans ma tête. C'était beaucoup plus normal de vivre dehors à ma façon, sans revenus et aéré, que de me retrouver de nouveau dans un appartement. Parce que moi, je vois une autre chose là-dedans. C'est les cases, mettre au boulot dodo, rentrer dans la case, rentrer dans le rang. C'est bien un truc que j'ai jamais aimé, c'est de rentrer dans un rang. Ça, c'est sûr. Mais tu vois, j'ai choisi d'avoir cette mentalité.
0: Tu as quoi?
1: J'ai choisi d'avoir cette mentalité.
0: Depuis... Je comprends pas. J'ai choisi quoi?
1: D'avoir cette mentalité.
0: Moi, j'ai pas envie de rentrer dans les cases, mais... Enfin, tu vois...
1: C'est sûr. Mais à chacun a sa manière de vouloir sortir du rang ou de sortir de la case. Quoi. Moi, ma manière a été très rude. Voilà, j'ai fait mon expérience. Et aujourd'hui, de mon expérience, j'en tire le fruit comme ma poésie. Tu vois. Donc, tu vois, le premier de mon livre est très brut.
0: Mais comment... Excuse-moi. Comment c'est venu la poésie petit à petit? Donc, quoi, tu sors petit à petit de la rue ou bien t'es toujours un peu dedans? Comment ça se passe, quoi?
1: C'est surtout la colère d'abord. Vraiment, cette colère, j'ai toujours eu une colère immense en moi. Et j'aime bien dire cette phrase-là. Avant, je criais les vers que je buvais dans la rue. Aujourd'hui, je crie en vers les vers que je buvais. Voilà, tu vois. Donc, j'ai toujours eu cette immense colère contre le système, contre une société. Élitisme, méritocratique, comme tu as dit tantôt.
0: Difficile à dire. Hein.
1: Oui.
0: Méritocratique.
1: C'est un mot que j'aimerais bien, tellement qu'on oublie. Hein. Donc, voilà. Moi, j'aimerais bien qu'on soit tous égaux, mais je sais que c'est utopique. Mais une chose qui est sûre et certaine, c'est que la méritocratie, ben, ça écrase les uns et ça élève des personnes qui, peut-être, ne devraient pas être si hauts.

0: J'ai atterri au
1: En
0: SALIC.
1: tant que SDF?
0: Non, j'étais plus SDF déjà à ce moment-là. Donc ça fait 8 ans et demi que je me suis sorti de la rue. Syndicat des images, je les ai découvert il y a plus ou moins 6 ans. À l'époque, je travaillais chez Brico. J'ai eu beaucoup de mal de participer aux réunions, de faire les manifestations avec eux. Puis j'ai eu un problème au cervical. Donc j'ai eu un tassement dans les cervicales où ça touchait la moelle épinière. Et on a dû retirer un disque pour mettre une cage. Et suite à cette opération, je ne peux plus porter de charges lourdes, je ne peux plus faire de sport de contact. Je dois faire très attention à tout ce qui est contact et tout ce qui est physique. Et cette colère m'a vraiment emporté. Je me suis dit, mais allez, quoi, le bout du tunnel, je le voyais. J'étais à deux doigts de payer toutes mes dettes en quelques années grâce au travail. Et j'allais pouvoir encore allonger un an ou deux. Mais je savais au fond de moi que j'allais pas rester chez Brico des années et des années, à cause déjà rien que mon caractère. J'ai un caractère épouvantable. Je me laisse pas faire et je meurs très vite. Mais oui, je meurs très vite. Aziz du Brico
1: s'en souvient.
0: S'en souvient. Il y a aussi Alexis qui est devenu le patron du Brico qui s'en souvient. Et voilà, big up à eux parce qu'ils m'ont énormément aidé, ils m'ont beaucoup soutenu. Même si aujourd'hui certains pensent encore que j'ai fait exprès d'être à la mutuelle, non, je vous assure que non. J'aurais préféré me faire virer sous faute grave et devoir ramer de nouveau que de me mettre ces gens-là à dos et avec des gens qui croient que j'ai fait exprès. Donc ça me blesse un peu, ça, j'avoue, parce que j'ai beaucoup de respect pour l'équipe en complet qui m'ont accueilli. Ils m'ont accueilli dans une situation pas très facile parce que les 6 mois j'ai travaillé, les premiers 6 mois j'étais en tente, donc je dormais dehors, donc je sentais pas toujours la rose. Hein. On venait près de moi, on me dit, John, mais elle est où la douche? Mais John, voilà, donc j'ai dû me débrouiller encore plus loin. Donc voilà, et puis j'ai eu une sciatique, j'ai eu un premier abandon d'emploi. Je le dis bien, abandon d'emploi. Je me suis retrouvé au CPS, puis ils m'ont réengagé une deuxième fois. Ouais. Je vais même te dire que c'est le père Berthemès, Michel, qui est venu me chercher dans la rue, me proposer de l'emploi.
1: Ah ouais.
0: Trouve quelqu'un qui te dit ça, c'est rare. Je dis pas que c'est impossible vu qu'il l'a fait avec moi, mais c'est rare. Donc, imagine, le mec, il a cherché pendant 3 semaines dans le quartier pour me retrouver avec une bière et un joint en main. Et il a pas vu ça. Lui, il a vu quelqu'un qui voulait aider. Et il l'a fait, il m'a réengagé une deuxième fois. J'ai de nouveau mon caractère de cochon l'a emporté, donc j'ai de nouveau abandonné mon emploi. Mais là, j'ai réalisé que le CPS, il voulait plus de moi non plus.
1: Pourquoi là?
0: Parce que deux fois tu abandonnes ton emploi, il y a un moment où il faut quand même assumer ses responsabilités. Il y a un moment où il y a une sanction qui doit tomber. Tu vois, c'est comme ça le système, la méritocratie, comme tu dis.
1: Oui, c'est ça, t'es bien. Tu la comprends très bien. T'es d'accord avec ça? T'es d'accord avec ça?
0: Je l'ai vécu, je l'ai subi, et je suis d'accord en soi. Parce que moi, on m'a donné la chance et j'ai craché un peu sur cette chance quand même. Faut pas déconner non plus. Restons honnêtes.
1: Mais non, faut pas le voir comme ça. C'est qu'à ce moment-là, peut-être, y a quelque chose en toi qui faisait que tu pouvais pas attraper cette chance, quoi. Enfin, tu vois, c'est là que je dis c'est pas si simple que ça, quoi. On a des douleurs à l'intérieur de soi. On a de la folie. On répète des fois les choses en boucle et puis un jour, on arrête. Qu'est-ce qui se passe? Tu vois ce que je veux dire? On est plus mystérieux que ça.
0: Oui, on est plus mystérieux que ça, c'est sûr. Mais pour terminer avec le Brico, je suis revenu un mois après en réalisant que... Et je devais signer un contrat d'un an, durée déterminée, pour avoir droit au chômage. Et après, c'était fini, ils me remerciaient. Malheureusement, c'est là où j'ai eu des problèmes, où j'ai eu des endormissements dans mes membres inférieurs et supérieurs. Et j'ai été voir, et là, il y a eu l'opération et tout, puis l'accusation du fait que j'ai fait exprès. Et c'est pour ça que je suis content un petit peu d'en parler d'eux, parce que je parle pas souvent d'eux, c'est vrai. Mais je n'oublie pas le geste qu'ils ont fait envers moi, les gestes, pas le geste, les gestes qu'ils ont fait avec moi, et l'air de rien, ça m'a sorti de la rue. Ouais, ça m'a sorti de la rue, donc c'est le travail quand même qui m'a sorti de la rue, parce que sans travail, t'as pas de logement, il n'y a pas de propriétaires qui veulent de toi. Et c'est une autre réalité, ça.
1: Oui, c'est sûr, mais à la place du travail, il y a aussi des endroits, heureusement, où tu peux un peu te mettre en stand-by, on peut un peu s'occuper de toi, tu peux un peu... Oui, ou alors je pense à des assos comme ça, enfin, tu vois, heureusement, quoi.
0: J'ai eu le syndicat des immenses pendant un moment, et puis voilà, moi, j'ai passé un stade où, voilà, il faut que je dise la vérité, je ne les supporte plus. Je supporte leur travail, mais je ne les supporte plus, eux. Et c'est pas contre eux. Ces gens sont encore dans la rue pour la plupart. Ils sont très fatigués. Il y a beaucoup de colère encore en eux et tout. Moi, cette colère, elle a réussi quand même à baisser, tu vois. Et j'ai du mal à encaisser. Je suis très émotionnel, tu vois. Et j'ai beaucoup de mal à encaisser. J'ai beaucoup de mal à gérer mes émotions aussi. Donc, je me suis éloigné, mais je suis beaucoup à court avec Lilo. Je vais bientôt animer des ateliers d'écriture à la maison Poème de Saint-Gilles en collaboration avec Lilo et Malmström. Et aujourd'hui, en fait, vu que j'ai mon troisième livre qui va bien sortir, mes prochaines idées, c'est de faire parler la rue.

0: faire parler les gens qui vivent dans la rue. C'est pas facile de les faire parler, ces gens-là, parce que d'abord, ils ont peur. Ensuite, il y a toujours la famille, pour beaucoup. Ah, mais j'ai pas envie que la famille sache, ou j'ai pas envie que... Vous voyez? Donc, quelqu'un comme moi qui parle du monde de la rue, de ce qu'il a vécu avec autant de légèreté, entre guillemets, je dis bien légèreté, parce que les émotions, c'est très difficile, et j'en ai encore parlé avec un ami, où il m'a dit, est-ce que tu vas écrire un roman? Je fais, écoute, rien que écrire un petit comme ça, c'est tellement d'émotions en peu de poèmes que... Moi, je dois avoir des 3 à 6 mois de pause après quand il y a un livre qui est sorti, parce que je mets toutes mes tripes dans ma poésie et ça se ressent. Vraiment, ça se ressent. Et dans le troisième, il y a toujours cette émotion et tout, mais c'est beaucoup plus d'espoir et beaucoup plus d'amour, même s'il y a encore des textes qui sont assez rudes.
1: Mais quoi, ils sont ici, ces 3 petits livrets?
0: Alors, il y en a 2, parce que le troisième n'est pas encore sorti. Il sort dans les alentours du 14 mai. Mais le premier, c'est L'immense jeu.
1: L'immense jeu.
0: Alors, l'immense, c'est un acronyme de individu dans une merde matérielle énorme mais non sans exigence.
1: Oula, oula, oula, c'est très recherché, hein.
0: Syndicat des immenses, ils travaillent, hein. Ils ont créé un thésaurus avec 200 mots pour mieux nommer les gens et les situations dans la rue. Donc, Albert Camus disait de mal nommer les choses, c'est d'ajouter du malheur au monde. Au syndicat des immenses, on dit que mal nommer les gens, c'est de leur ajouter du malheur à leur vie sur Terre. Et on a créé 200 mots. C'est dommage, t'ai pas pris le thésaurus, j'aurais dû te le présenter.
1: Et présenter quoi?
0: Le thésaurus de l'immensité, qui est un ouvrage auquel j'ai participé à sa construction, à son élaboration. On a été plus ou moins peut-être 150, 200 personnes hein, autour de ce livre. Hein. C'est un travail quand même de 2 ans minimum, sans oublier qu'il y a encore le travail continu après la sortie du livre. Hein. Mais dans ce livre, il y a « manger aux 4 vents », qui est une expression que j'aime beaucoup, qui veut tout dire pour moi. « Manger aux 4 vents », qu'est-ce que tu entends dans « manger aux 4 vents » ?
1: C'est beau, je trouve qu'il y a une ouverture, « manger aux 4 vents », mais ça peut aussi faire penser à... comment tu sais, quelqu'un qui est opportuniste, qui mange à tous les râteliers, là, tu vois?
0: Peut-être. C'est pas mal, j'aime bien la parabole. Mais c'est surtout le fait qu'un sans-abri, qui n'a pas d'abri, ben, forcément, il est obligé de manger dehors et de parler 4 saisons. Il ne choisit pas. Moi, j'ai été pendant 7 ans d'affilée dehors et 5 ans. Et voilà, il y a des moments où tu manges dehors, même si c'est dans une tente, tu es dehors. Et tu es aux 4 vents, ça veut dire aux 4 saisons.
1: Donc, oui, mais ça a quelque chose de beau pour moi, non? Toi, non, c'est pas...
0: Si, j'aime beaucoup. Si, c'est très poétique. J'aime beaucoup, c'est un de mes mots préférés. Et il y en a un autre qui est préféré, c'est Fatalache. Fatalache, c'est des gens qui sont persuadés que le sans séchoirie, ça a toujours existé. Ça existe encore et ça existera toujours. Ils ne se remettront jamais en question. Eh bien, moi, je suis un peu Fatalache. Parce que même si mon combat... c'est d'espérer et de témoigner d'abord pour le monde de la rue et d'espérer qu'il n'y ait plus personne qui dorme dehors. Au fond de moi, je sais très bien que ça a toujours existé et que ça existera toujours. Donc, je suis un fatalache. C'est dingue, hein, quand même. Hein.
1: Mais non, c'est pas dingue. Je trouve ça très... Tu dis ?
0: Réfléchi.
1: Réfléchi, je sais pas, mais j'aime bien. C'est j'aime bien. Fatalache. Et puis, je suis d'accord avec cette idée-là. De toute façon... il y a les gens, après c'est compliqué parce que c'est encore un sujet bien complexe, quoi. Dormir dehors, bon, à cette saison, c'est déjà un peu plus...
0: C'est quand même plus facile, oui, effectivement.
1: Tu sens l'odeur du compost, là?
0: Oui,
1: t'inquiète pas, c'est frais.
0: Au jardin, ça fait 3 ans que j'y travaille. Ça fait du bien, c'est bon pour, c'est bon pour l'esprit.
1: Et ah oui, c'est bon pour l'esprit.
0: Se dire que...
1: Ça nous enivre un peu, là.
0: D'une part, et d'autre part, se dire que c'est pas parce que ça pue la mer que c'est forcément mauvais. Moi?
1: Non, mais il faut un peu s'habituer quand même, hein, parce qu'on n'est pas près des odeurs de caca et pipi. Hein.
0: C'est pas comme si on était à côté d'une ferme qui avait 10 vaches. Donc, bon, ça va. Moi, je suis content ici. Je le sens légèrement le compost, mais voilà, on est dans un jardin et je trouve ça normal et un peu logique. Maintenant, on va mettre des pétales de rose dedans, peut-être. Hein, ça sentira
1: bon. Bah, moi, ça me plairait bien, là. Mais non, là, je sais que je vais rester.
0: Bien.
1: Tu dis?
0: Pendant quelques jours, ça risque de sentir bon, mais après, c'est fini, ça va être la même hauteur. Hein.
1: On continue alors l'immense jeu.
0: Ouais. Au début, c'était l'immense jeu.
1: Mais je trouvais,
0: ouais, je trouvais ça vraiment trop, trop prétentieux. Alors, j'ai de la prétention, hein, faut pas croire, j'ai de la fierté, je suis un humain comme tout le monde. Mais j'en ai pas là, mon éditeur, je fais, voilà, j'ai des défauts et tout, mais voilà, le vendre en tant que jeu, ça me plaît pas. Et elle me dit pourquoi pas jeu? Et puis bon, j'ai dit ouais, il mange jeu. Oui, parce qu'il y a tellement de gens qui croient qu'on joue dans la rue, que c'est un jeu, qu'on choisit. Il y a beaucoup de gens qui croient qu'on a choisi de vivre dehors, hein. Que c'est un jeu, que voilà, c'est un peu ça, c'est un peu l'ironie de la chose. Voilà, je suis quelqu'un de très ironique, de très sarcasme, dans le sarcasme. Tu vas voir dans ma poésie, si tu as cette chance-là. Il y a quand même beaucoup de sarcasme. Et j'aime bien le sarcasme parce que l'air de rien, c'est ce qu'on vit le plus souvent dans la rue.
1: Ouais, il n'y a pas des gens sympas quand même.
0: Encore heureux, sinon je ne serais pas sorti de la rue. Hein.
1: Il faut dire les deux, alors il y a des gens sarcastiques, mais aussi des gens solidaires.
0: C'est que tu es là pour poser les questions.
1: Oui, mais bon, moi j'aime bien ne pas. En fait, je vais te dire, moi, au moins je pose des questions, au mieux c'est. Tu vois, je me laisse emballer par. Mais des fois, j'ai envie de tiquer parce que ça.
0: T'as raison de tiquer parce que l'être humain que je rencontre dans la rue est quelqu'un. J'en rencontre beaucoup de très bons. Par contre, dans l'administration, dans les communes, dans ces endroits-là, je suis désolé. Je sais que vous suivez un règlement et un règlement d'ordre intérieur ou des choses comme ça. Je me doute bien, mais il y a un moment, c'est revenez humain, quoi. Il y a un moment où faut se couler la tête et de se dire, voilà, je viens de mettre une mère et ses trois enfants dehors parce qu'elle n'a plus de revenus et que je ne peux pas lui donner. Et ça arrive encore trop souvent. Et je prends l'exemple de la mère et ses trois enfants. Je pourrais dire aussi un père et son fils. Donc voilà. Donc moi, j'ai volé dans la rue et ils ont tout fait au lieu de m'aider, de faire en sorte que mon fils et moi, on n'ait plus de contact du tout. Donc c'est très compliqué. Vous voyez ?
1: Ça ne m'étonne pas ce que tu dis là. Tu vois, mais c'est ça, oui.
0: La jalousie. Le narcissisme, le fait qu'on se croit toujours supérieur aux autres, ne pas vouloir laisser parler les gens, ou de voir... Moi, j'ai une mentalité très spéciale, c'est que je suis quelqu'un qui est beaucoup dans le dialogue, mais je ne vais pas me laisser marcher sur les pieds, je ne vais pas me laisser manipuler. Moi, tu ne me manipules pas, c'est tout. Soit on est sur la même pied d'égalité, on peut se disputer et revenir trois jours plus tard et rediscuter, mais si tu ne sais pas revenir discuter parce que tu es trop fier, ben, tu peux rester là où tu es, je m'en fous. Je m'en fous complètement. Et c'est ce qui se passe avec la plupart de ma famille et la famille de mon fils.
1: Fâché alors ? Vous êtes fâché ?
0: J'étais fâché. Là, maintenant que j'en parle, c'est clair que ça réveille des émotions. Maintenant, je travaille à devenir complètement indifférent parce que je sais que mon fils va revenir vers moi.
1: Il a quel âge ton fils ?
0: Il a eu 16 ans le 4 avril.
1: Et il s'appelle comment ?
0: Dylan.
1: Dylan, ben salut Dylan, hein, on remet à moi. On fait une dédicace.
0: Une petite dédicace à mon petit loup. Ouais, qui lui fait beaucoup de courage dans son combat en ce moment parce qu'il a très difficile. Il est en train d'essayer de chercher un logement à long terme pour personnes mineures d'âge. Malheureusement, il a tellement déconné, tellement fugué que les centres ne veulent plus de lui. La juge a décidé de ne plus prendre de décision pour lui. Même son avocate l'a laissé tomber. Donc il se retrouve réellement seul. Maintenant, je suis là. Alors je sais que ça va passer à la radio et ça risque de me faire des ennuis. Parce qu'à la base, je ne peux pas avoir de contact avec lui. Mais je suis le dernier. Tout le monde l'a laissé tomber. Ils ont tous les raisons qu'ils veulent. Hein. Mais moi, j'essaie de le récupérer. J'essaie de faire une non-assistance en personne en danger. Même si
1: c'est... Quoi, tu dis ?
0: Non-assistance en personne en danger. Donc, c'est un mineur d'âge qui risque de dormir dehors. Et voilà, je l'oriente vers SOS Jeunes, ABACA, Point Jaune. Pour le moment, ça fonctionne, c'est des nuits d'urgence, mais ça m'agace, ça m'énerve, parce que c'est que des trois nuits par-ci, des trois nuits par-là, et on n'arrive pas à lui trouver un endroit vraiment stable. Et maintenant qu'il a vraiment envie de cette stabilité, qu'il a enfin compris qu'il a fait une erreur en partant là où il est parti, et il s'est rendu compte que c'était un environnement tellement toxique qu'il a dû fuir. Or, il s'est battu comme un fou furieux pour aller là-bas.
1: C'est où ? T'es pas obligé de le dire, hein, là.
0: Mais... Je vais, pour respecter la personne, ne pas dire de nom ni de statut.
1: Oui, mais qu'on comprenne un peu quoi, il quittait...
0: C'est une personne très proche de Dylan.
1: Ok, son amoureuse ou je sais pas quoi, quelque chose comme ça, quoi. Ok, qu'on comprenne un peu.
0: Non, c'est pas vraiment, sinon ce serait le concept de Deep. Là, maintenant, je crois que vous avez compris. c'est pas un conseil, c'est un truc de Deep, là. Donc, c'est sa mère. Voilà, mais j'ai pas envie de te reparler de mal d'elle, parce que ça se fait pas. Je le demande à Dylan de pas raconter de mal d'elle parce que c'est rentré dans la colère et tout. C'est pas bon parce que c'est son cœur qui détruit, c'est tout. Donc je ne veux pas parler de mal d'elle, mais il a fait une erreur d'aller là-bas parce que Dylan a son caractère, sa maman a son caractère et ça a explosé au fait.
1: Oui, bah ça arrive aussi en même temps, non ?
0: Oui, ça arrive, c'est sûr.
1: Je veux dire, c'est pas la fin du monde, hein.
0: Non, la difficulté de Dylan, c'est de, avec tous ces agissements qu'il a eu.
1: Ben, elle le rejette alors ?
0: Ben, elle l'a rejeté, maintenant elle est un peu spéciale. Hein.
1: Et toi, tu l'accueilles pas ?
0: Je ne peux pas, moi.
1: Pourquoi ?
0: Parce que je ne suis interdit de contact avec mon fils par la justice.
1: Oui, mais bon, ok.
0: Oui, mais bon, comme vous dites. Mais tant que la justice, on ne va pas l'asticoter, elle ne fera rien. Mais je connais la marraine, je connais la mère, la grand-mère, mon père, je connais ma sœur. Ce sont des gens qui, s'ils vont apprendre que Dylan est chez moi, ils vont tout faire pour me mettre dedans. Ils vont tout faire. Ces gens-là sont des pervers. Sincèrement, des pervers narcissiques.
1: Encore le monde est rempli de pervers narcissiques.
0: Il y en a beaucoup, mais le monde n'est pas rempli d'eux.
1: Non, mais parce qu'on voit tout le temps ce terme.
0: Mais c'est vrai pour eux. Pourquoi ? Parce qu'ils ne vivent que pour eux, pour leurs propres émotions, pour leurs propres plaisirs. Au fait, ils n'ont jamais pris Dylan pour prendre Dylan et d'aider Dylan.
1: Ne rentrons pas là-dedans,
0: ouais,
1: d'accord ? C'est trop complexe et puis c'est chouette. Si jamais il y avait les gens qui étaient là, alors on pourrait avoir une vraie discussion. Mais là, c'est inintéressant. Tu comprends ?
0: Oui.
1: Pas que ton... Tu comprends, hein ?
0: Oui, je comprends.
1: Bon, on reprend sur l'immense jeu.
0: Deux.
1: Jeu.
0: L'immense jeu deux.
1: Oui, mais ça, c'est le premier livre, c'était l'immense jeu. Et quoi ? Ça raconte quoi ? C'est quoi ce petit livret ? Il y a combien de pages, là ?
0: Je crois, 46 pages. C'est une poésie engagée, militante et émotionnelle. Je parle beaucoup de...
1: Waouh, c'est écrit en tout petit !
0: Je parle beaucoup de mes émotions là-dedans. Donc ici, où est ma maison ?
1: Tu veux en lire un ? De ton...
0: Oui,
1: non, t'as pas pensé à ça ? Je t'avais dit, si jamais t'avais envie d'en lire...
0: J'y ai pensé, mais j'ai toujours du mal à...
1: Mais t'as oublié, j'y pense et puis j'oublie.
0: C'est pas la raison, c'est que je suis quelqu'un de spontané, que j'aime bien me faire inspirer par la discussion que nous avons. Donc, en fait, le premier, c'est... ouf, tu vois, c'est un texte où je parle de ma séparation avec mon ex, où je me flagelle assez. Donc, beaucoup de gens vont toujours voir le défaut dans leur couple, chez l'autre personne. Ben moi, j'ai travaillé à voir les défauts uniquement chez moi. Bien entendu, je suis comme tout le monde, hein, je lui ai aussi trouvé des défauts. Hein. Mais dans ce texte, dans ce poème, c'est une autoflagellation, on va dire. Là, ici, j'ai un autre texte qui s'appelle Bethléem. C'est ici, sur la place Bethléem. C'est une place qui est fort décriée à cause des activités illégales qui s'y passent. Moi, j'ai voulu embellir la place Bethléem par un poème où je parle des arbres, des pigeons, des gens qui y passent, des restaurants, des enfants, des activités pour les enfants aussi, des différentes icebergs qui s'y passent.
1: Mais t'as pas envie de nous lire un,
0: hein ? Oui, ils sont longs, hein ? Ils sont longs.
1: Ah, on a le temps, il y a 33 minutes, et comme ça on rentre vraiment dans ton écriture, ou bien tu veux que je lise moi ?
0: Alors je vais vous présenter « Libre comme l'oiseau » de l'immense jeu 1, le premier. C'est le texte le plus doux de ce recueil. Dans ma tente, je vois le jour se lever. Je regarde le temps, le soleil brille, il fait beau, le vent est léger. Les oiseaux chantent, d'arbre en arbre on dirait qu'ils dansent. Patiemment, j'aime les voir manger, chanter, danser, s'approcher, s'éloigner. Dans mon bois, absorbant mon café, j'ai de la joie à regarder passer les maisons jupées. Au loin, quelques ramiers qui n'osent s'approcher. J'entends le cognement du pic vert, de ses coups de bec, espère trouver à manger. J'apprécie voir le moineau s'approcher. À côté de moi, le voir chuchoter me console. D'heure en heure, je suis comblé par tant de bonheur. De la mésange boréale au chardonneret élégant, la pie bavardant avec un mignon troglodyte, le suzerain qui se croyait en cabaret, la perruche qui met son plus beau collier, le pic qui pêche quand le martin se dépêche, la citelle qui tourne autour du pot et le pinson qui perd le nord. Le spectacle me fait perdre la notion du temps sans faire d'effort. Toutes ces agitations égayent ma matinée. Malgré mon non-logement, j'ai réussi à créer ma télé. Dans mon bois, certes, je n'ai pas de planche, mais le ballet est magnifique à admirer. C'est un texte que j'ai écrit parce que quand j'étais dans la rue, à certains endroits, je mettais de la nourriture pour les oiseaux et dans l'espoir de pouvoir les regarder, les voir. Et au début, je croyais qu'ils allaient manger tôt le matin, vers les 5, 6, 7 heures. Ils venaient jamais avant 10h30, 11h minimum, ouais. Peut-être parce qu'ils mangent ailleurs, peut-être parce que voilà, ils font d'autres choses ailleurs, je ne sais pas. Je ne suis pas un oiseau.
1: Il faudrait les suivre.
0: Mais je les ai traités longtemps de fainéants, en tout cas.
1: Non, ils commencent plus tard, quoi. On croit qu'ils se lèvent à l'aube, mais pas du tout.
0: Ah, ils se lèvent à l'aube, parce que en plein été, déjà vers 3h30, 4h du matin, tu entends déjà les chants des oiseaux. En hiver, c'est vers 5-6 heures. Mais pour manger, à mon avis, ouais, je ne sais pas. Je ne suis pas un oiseau. Mais je sais que pour moi, dans mon environnement, ils venaient vers 10h30, 11h.
1: Intéressant. Après, il faut échanger avec d'autres gens qui peut-être font tu vois, qui ont aussi un œil sur les oiseaux à un autre endroit, qui te diraient, ah ben non, moi, ils arrivent toujours vers 8h du matin. Tu vois. Voilà. Mais du coup... donc ça, c'est le tome 1, on va dire.
0: Oui,
1: c'est ça. Et alors le tome 2,
0: c'est une continuité où les textes sont quand même un peu moins bruts. Ça reste toujours rude, ça reste toujours la rue, mais c'est un peu moins brut. Le tome 2, c'est... au début, je me suis
1: c'est
0: dit...
1: C'est toi, ça ?
0: Oui, c'est moi. De toute façon, les deux photos. Au début, pour le premier, je me suis dit, ce sera un, et puis bon, voilà, je ne vais pas trop m'enflammer. J'ai continué à m'enflammer, j'ai continué à écrire, j'ai continué à être respiré. J'ai un très bon contact avec mon éditeur. Quand je dis un très bon contact, ça pourrait être presque mon papa, de comment il fait les choses avec moi. Ça ne l'est pas, ça ne le sera jamais, mais c'est quelqu'un qui est très bienveillant avec moi, très patient, très à l'écoute. Dès que je peux, dès qu'il peut, il est très à l'écoute. C'est quelqu'un qui travaillait à Pierre d'Angle avant d'être éditeur. Pierre d'Angle, c'est un endroit ici à Bruxelles qui accueille les personnes de la rue pour la nuit. Et en journée, s'ils passent par des ASBL, il y a un système de sieste qui se crée là-bas. Si tu n'as pas réussi à dormir la nuit à Pierre d'Angle au SAMU social, tu peux te faire aider par une association pour aller faire un système de sieste à Pierre d'Angle de 3-4 heures.
1: De sieste. Ah, ok.
0: Voilà. Donc Pierre d'Angle est un endroit où David Giannoni a travaillé, qui est mon éditeur. Et ça ne m'étonne pas quand je vois le monsieur, c'est quelqu'un de très humain, c'est quelqu'un de très posé. C'est quelqu'un qui est très, comment on dit encore, sollicité par le monde qui l'entoure. Donc, c'est quelqu'un qui aime les gens, qui aime les humains, qui aime l'humanité. Je crois. Je veux le croire jusqu'au bout. Et en tout cas, moi, c'est ce que je vois de lui et c'est ce que j'ai envie de dire de lui.
1: L'immense jeu tome 2, quoi. Il y a aussi un texte que tu nous racontes, tu nous lis là.
0: L'immense jeu 2, il y a quand même un truc qu'il faut dire, c'est que c'est D'EUX, c'est un jeu de mots avec le fait que c'est le deuxième tome, mais aussi pour penser aux gens de la rue, parce que moi je suis en logement maintenant depuis 8 ans et demi, depuis que j'écris, et c'est ma poésie, c'est beaucoup pour témoigner, pour qu'on puisse essayer de les voir différemment, d'aller vers eux avec une approche différente. Donc moi, il y a quelqu'un qui m'a dit « Oui, mais j'ai envie de donner de l'argent en SDF, mais à chaque fois que je sors mon portefeuille, hop, ils exagèrent, ils voient mes billets, je fais, c'est le problème. Prépare à la maison dans ta poche une pièce ou deux dans ta poche, tu te limites à ça, tu donnes juste une pièce, mais tu sors pas ton portefeuille, tu leur donnes pas plus envie qu'ils l'ont déjà toute la journée. » Donc, ok, d'accord, je vais faire comme ça. Mais j'adore quand les gens ils viennent me demander ce genre de service, surtout avec cette bienveillance. J'ai envie de continuer à donner, mais j'ai peur, comment je dois faire? Ben, tu prépares à l'avance, tout simplement. Quoi, c'est vrai? Alors tu veux que... Alors, tu veux un texte plus
1: militant? Choisis. Quoi, comment?
0: Un peu plus militant?
1: Ouais.
0: Oui. Parce que là-dedans, je parle de mon père aussi. Un texte qui s'appelle...
1: Choisis.
0: Je parle de ma mère aussi. Je parle de mon fils dedans aussi. Donc, le monde ne change pas. Donc, j'ai pas l'habitude d'ouvrir mes bouquins. Moi, j'ai mon JSM et c'est là que je retrouve tous mes textes, au fait. Et en plus, des fois, quand je fais des micros ouverts, des petites scènes et tout, je modifie mes textes. Parce qu'il y a des moments où je l'ai écrit à telle époque et je dis bien l'époque où je l'écris. Donc, je remets à l'époque actuelle et je change certaines petites choses. Donc, je suis désolé, ça, c'est mon fils qui essaye de m'appeler depuis tantôt. Mais il apprendra que... On peut pas avoir tout. Non, il apprendra qu'on ne peut pas tout avoir quand on veut.
1: Non.
0: Il faut qu'il apprenne certaines choses. Hein. Mais il est très... On m'a beaucoup menti à propos de son compte, beaucoup. Donc je suis agréablement surpris de voir que c'est quand même quelqu'un qui veut comprendre et qui veut essayer d'écouter et d'y arriver. Donc je vais essayer de te trouver... Un texte que, en fait, j'essaie de choisir un texte qui n'est pas encore présenté au micro ou sous une scène ouverte. C'est un peu plus difficile, ça. Donc, la rue, c'est rude. Les temps sont crus. Elle te serre le cou, rage d'être l'esclave d'un système qui t'envoie droit dans le mur. Droit à un toit ou droit à une douche. Le flux des nécessiteux s'accentue. Le service militaire a été révolu. Résolution à la con, l'armée te salue. À l'armée du salut, ce n'est pas la même mission. Seul sur un îlot de désolation, pour seule consolation, deux rames qui me mènent en bateau, ivres de verre et de ponctuation. Dormir dans les stations, le passage des métros, c'en est trop. En manque de considération, qu'on se le dise, les naufragés ont été créés par ceux qui ont inventé la manipulation. La rue fait des ravages, c'est un vrai carnage. Carnaval des gens masqués au bal des faux culs démasqués. Les pauvres disent « Hello », endroit où les riches deviennent subitement « clodo ». Politique désaxée de nos réalités. Authenticité évidente d'existence oubliée. Complètement axée sur le sparadisme, leurs idées complètement sadiques. Bientôt, l'argent deviendra électronique. Digitalisation numérique. Ne soyons pas pudiques, digirectal, pour ceux qui l'auront toujours dans le fion. Elle est de mauvaise augure, la rue. On a mauvaise allure à la rue. On pue à dormir dans la rue. La rue, elle ne te tue point. Elle te consume au fur et à mesure. C'est de plus en plus dur. On se sent réduit, diminué, inexistant face à cette immense violence. Source d'emmerde. Société abjecte, politique de merde, tu en prends plein la vue. On te retire tout, ton boulot, ta femme, ta voiture et même le sourire sur ta figure. En Belgique, la politique trouve normal de voir, savoir que des enfants dorment avec leurs parents sur des cartons. Des parents qui n'ont plus d'argent, plus d'appartement, pas même l'espoir d'un arrangement, obligés d'être mendiants, de fatigue, être mort-vivant, vivre avec des faux-semblants, le sentiment d'abandon d'une société dépassée. Dans les bas-fonds, s'éloigner, dans l'abîme, s'estomper, dans les airs, se volatiliser. On se croirait aux zoos, à être admiré comme des lions, recevoir les cacahuètes comme des gibbons, tourner en rond comme les poissons, être modélisé, manipulé, articulé comme Pinocchio. La rue, c'est rude. Les temps sont crus. Elle te serre le cou. Rage d'être l'esclave d'un système qui t'envoie droit dans le mur. C'est ça, la rue.
1: C'est écrit quand, ça? Il y a un petit temps?
0: Il y a plus ou moins 3 ans. Oui. C'est des textes que j'ai repris qui n'ont pas pu aller dans le premier. Et celui-là, ça me tenait à cœur parce que je parle... je sais pas si tu as entendu les allusions que j'ai faites dans certaines institutions et des associations à Bruxelles, Tous Flux, l'armée du salut. Mais je parlais aussi du pauvre Hello, quand les pauvres disent Hello. Je sais pas si tu te souviens de ce scandale du pauvre Hello avec l'argent. Voilà.
1: Dis-le pour les gens qui savent pas, en deux mots.
0: En quelques mots, en fait, le pauvre Hello est à la base un restaurant social qui accueille les plus démunis pour manger. En tout cas, sur papier, c'est comme ça, mais en
1: réalité... C'est derrière la place du jeu de balle, quoi.
0: Oui, c'est derrière la place du jeu de balle. Je connais plus le nom de la rue. Mais voilà, le plus important à savoir avec le pauvre Hello, c'est que tout cet argent est parti pour construire un ranch pour épater les riches, quoi. En fait, c'est de l'argent qui sort de la poche des pauvres pour aller dans la poche des riches. Voilà, et c'est ça le scandale, au fait.
1: Non, c'est de l'argent. C'est de l'argent que les gens donnent. Monsieur, madame, tout le monde, tu dis ?
0: Tu m'as dit en quelques mots, parce que...
1: Mais en quelques mots, on peut le dire autrement aussi. Je veux dire, c'est de l'argent que monsieur, madame, si j'ai bien compris, hein, monsieur, madame donne à Poverello pour aider les pauvres, et c'est ceux qui sont censés aider les pauvres qui détournent l'argent pour faire autre chose.
0: Ouais, c'est en tout cas, l'émission allait dans ce sens-là, oui. Donc c'est la RTBF qui avait fait cette émission.
1: Je l'ai vu, gros scandale.
0: Si, je l'ai vu, je ne savais pas de souci. Surtout que moi, j'ai connu les pauvres Hello à l'époque encore où les jeunes pouvaient encore rentrer jusqu'à un moment où ils ont fait une restriction à partir de 55 ans.
1: Oui, mais ça, je suis choquée.
0: En fait, non, moi pas, parce qu'à l'époque, j'ai compris pourquoi ils faisaient ça. En fait, ça partait toujours en bagarre à l'intérieur. Et c'était la plupart du temps les jeunes. Donc forcément, les personnes âgées de plus de 55 ans sont plus calmes. Mais ils ont commencé vraiment à être très sélects. Donc il y a des personnes âgées qui étaient alcooliques.
1: Il faut réguler. Des fois, c'est des petites tensions. Voilà, il faut remettre le cadre. Donc je sais pas tout quoi, mais il faut pas. Oui, mais eux, des fois, ils prennent le prétexte de ça pour dire, ouais, tu vois.
0: Je l'ai vu, il y a vraiment eu des bagarres. Je vais même le dire, je suis une des personnes qui m'est battue à l'intérieur du
1: Pompéo. Mais ça, sûrement, c'est pas à cause d'une fois ou même de deux fois ou même de trois fois. Il y a moyen de remettre du cadre et de faire en sorte que vous ne punissez pas les autres et que les autres ne soient pas punis. Et même vous, vous dire, on va pas vous éjecter. Ça arrive, quoi. Ça arrive de surtout dans la rue, quoi. Tu vois ce que je veux dire?
0: Tout dépend de la mentalité de la personne qui gère tout ça, hein, c'est ça aussi. Hein. Donc,
1: la méritocratie, là, tu devrais la mettre à la poubelle. Hein.
0: La méritocratie, je ne la mettrai pas à la poubelle parce que je l'ai subie, j'ai vécu avec. Et je me dis que j'essaie de rester honnête avec les faits qui se sont passés avec le pauvre Elo. Je sais que je me suis bagarré là-bas aussi et que j'étais une des personnes qui a mis à mal le projet. Maintenant, le pauvre Elo...
1: Jonathan, on ne se connaît pas, mais je veux dire, l'ambiance de la rue, des fois, elle est chaude. Des fois, comme tu dis, il y a les émotions, ça s'emballe. Je veux dire, ceux qui travaillent ou ceux qui défendent le projet de Poverello le savent bien. Ce n'est pas pour ça qu'on doit fermer cet endroit ou te punir, toi. Ou, je veux dire, voilà, il faut travailler avec, quoi, tu vois. Il ne faut pas exclure encore plus, quoi.
0: Je suis d'accord avec ce que tu me dis, mais il ne faut pas oublier la réalité. La réalité, elle est différente.
1: Mais enfin, non, je te parle avec la réalité, je te parle avec les conflits, avec...
0: Leur réalité, c'est eux qui gèrent le pauvre Elo, c'est pas à nous de dire ce qu'ils doivent faire du pauvre Elo. Même si c'est scandaleux, c'est eux qui gèrent le truc.
1: Mais non, ils gèrent le pauvre Elo avec l'argent qui n'est pas le leur, quoi. Donc c'est de santé publique, quoi, tu vois.
0: On est d'accord, maintenant, voilà, c'est un combat qui m'appartient pas. Moi, mon combat est ailleurs, avec les personnes de la rue, avec le fait de témoigner et de dire les choses, mais c'est clair que c'est un scandale. Maintenant, qu'est-ce que j'y fasse, moi, de ce scandale, à part d'en parler un petit peu pour un peu éveiller l'esprit des gens. Maintenant, moi, je préfère pas trop traîner avec ce genre de scandale. Moi, je préférerais alors parler de l'ASBL Diogène, qui font un travail de titan avec les personnes de la rue. Je sais pas, tu connais l'ASBL Diogène? L'ASBL Diogène, c'est une ASBL de travailleurs sociaux qui travaille essentiellement dans la rue. Ils n'ont pas de bureau, donc ils vont vers les personnes de la rue. Il y a un système de visit first. C'est très, très vaste, le travail de Diogène. Mais essentiellement, leur boulot à eux, c'est de sortir les gens de la rue et de les maintenir en logement. Et ici, à Bruxelles, Diogène est assez réputé pour avoir de très belles réussites. Alors, tu auras toujours des détraqueurs d'une manière ou d'une autre. Tu auras toujours des gens qui diront « Oui, mais Diogène, telle personne, c'est de la merde, nani, nana. » Écoute, ça, c'est ton expérience. Moi, ce que je parle, c'est du travail de fond de Diogène depuis maintenant 25 ans ou peut-être 30 ans dans ces eaux-là. Donc, ça, c'est des combats qui me tiennent à cœur parce que ce sont des gens qui vont dans le vif du sujet. Ils vont dans le cœur du problème, et c'est dans le cœur du problème qu'ils vont chercher les solutions afin de donner l'espoir aux gens. Et moi, c'est ça que j'ai envie de donner, de l'espoir. J'en ai reçu, et j'aimerais bien le donner, de l'espoir. Toutes ces magouilles, je m'en tape. Il y en aura toujours. Il y en aura toujours des magouilles. C'est comme ça. Et c'est quand je dis que je m'en fous, pas dans le sens où, oui, c'est clair, ça ne devrait plus arriver. Maintenant, il y a d'autres serrances sociales, il y a d'autres endroits d'accueil, et des endroits beaucoup plus accueillants, bienveillants. Il y a Douche Flux, qui est un endroit qui accueille correctement les gens. Il y a Lilo, il y a le centre Circé pour les femmes et les personnes transgères sur le parvis de Saint-Gilles, qui est le premier centre exclusif femmes et étrangères. Donc ça aussi, il faut en parler de ces combats-là, de voir...
1: Transgères, c'est ça que tu as dit?
0: Transgères, les transgenres.
1: Ouais, transgenres.
0: Voilà. Okay. Donc la prononciation, tout dépend qui parle, hein, mais voilà, il faut aussi parler de ces ASBL qui font,
1: bah oui, bien sûr, il faut aussi parler de ça. Mais après, il y a 50 minutes là. Donc, il reste, 3 minutes.
0: Je voulais te montrer la couverture de mon troisième livre, et si tu veux, je peux te lire un des poèmes du troisième livre qui est très court. Et dans le sarcasme, je savais pas le au début. J'aimerais bien te le présenter. C'est mon troisième livre.
1: Jamais deux sans toi.
0: Ouais.
1: C'est OIT.
0: Là, je suis content, c'est qu'on a abandonné l'immense jeu. et en bien sûr, jamais deux sans toi. Donc de nouveau écrit de façon de penser aux personnes de la rue, deux, donc D'EIX, et sans toi, T-O-I-T, qui fait allusion à jamais deux sans toi, du fait que c'est mon troisième recueil aussi. Et je vais te présenter un texte qui s'appelle le Renard d'État. Il faut juste que je cherche un petit peu dans mes mails. Voilà, parce que lui, il n'est pas encore sorti. Il est en train d'être en fabrication à l'imprimerie de Hamet, de l'édition Balstrom. Et je sens que celui-là, il va toucher plus de personnes. Oui. Alors, je vais... Ah, je l'ai ici. Le renard d'État est le citoyen perché. Un renard, nouvellement nommé au ministère de l'optimisation des rues et ruelles de Bruxelles, s'en alla trouver un administré qui nichait sous un pont. « Cher camarade, dit le renard en ajustant son papillon, j'ai pour vous un miracle, la réforme Arizona. » Le pauvre sent chez soi, avec un orteil qui sort de la semelle, sa gamelle remplie de pièces rouges, demanda « Vais-je avoir un toit, un emploi ?»« Beaucoup mieux !» glapit le renard. « C'est l'alliance radicale d'invisibilisation des zéros par omission nationale austérisée. En clair, si vous ne possédez plus de logement, vous n'apparaissez plus dans nos statistiques. C'est que le chômage a disparu. » Le sang chez soi, abasourdi, répondit « Mais je vais toujours dormir sous les ponts. »« Erreur !» rétorqua le renard en rentrant dans sa cella de merde. « Vous ne dormez pas sous les ponts. » Vous vivez une expérimentation d'insertion horizontale en milieu urbain aéré. C'est très à la mode chez nous, au gouvernement. Moralité, quand le gouvernement vous promet l'horizon, c'est souvent pour vous mettre à la porte de votre maison. Désolé, c'est encore mon fils qui essaie de m'appeler.
1: Trois, quatre, on recommence, hein, parce qu'il y a le téléphone qui sonnait, quoi.
0: Le renard d'État est le citoyen perché. Un renard, nouvellement nommé au ministère de l'optimisation des rues et ruelles de Bruxelles, s'en alla trouver un administré qui nichait sous un pont. « Cher camarade, dit le renard en ajustant son pneu papillon, j'ai pour vous un miracle, la réforme Arizona. » Le pauvre sent chez soi, avec un orteil qui sort de la semelle, sa gamelle remplie de pièces rouges, demanda « Vais-je avoir un toit, un emploi ?»« Beaucoup mieux !» glapit le renard. C'est l'alliance radicale d'invisibilisation des zéros par omission nationale austérisée. En clair, si vous ne possédez plus de logement, vous n'apparaissez plus dans nos statistiques, c'est que le chômage a disparu. Le sang chez soi, abasourdi, répondit « Mais je vais toujours dormir sous les ponts. » « Erreur !» rétorqua le renard en s'empressant de rentrer dans sa cella de merde. « Vous ne dormez pas sous les ponts. » Vous vivez une expérimentation d'insertion horizontale en milieu urbain aéré. C'est très à la mode chez nous au gouvernement. Moralité, quand le gouvernement vous promet l'horizon, c'est souvent pour vous mettre à la porte de votre maison.
1: Ça, tu l'as écrit
0: Il y a peu de temps. C'est surtout lié au gouvernement Arizona, ça on l'a compris. Je crois que j'ai repris le nœud de papillon, c'est pour... Faire Dirupo à l'air de rien, même s'il n'est plus beaucoup là sur la, en politique, il dit encore son avis quelquefois. Et forcément, Martine, moi j'aime bien l'appeler Martine. Il y a toujours des aventures avec celui-là. Martine avec la Palestine, Martine avec la Carapils, Martine... Vous voyez qui je parle ? Is no good, là. Ouais. J'aime pas l'appeler par son nom réel, lui. Ce mec, rien qu'à le voir, je ne le supporte plus.
1: C'est sûr, il y a lui comme clown à l'avant-scène, et puis il y a tous ceux derrière.
0: C'est sûr, il n'y a pas que lui.
1: Il n'y a pas que lui, sinon ça ne tiendrait pas, tu vois.
0: C'est Raoul et Debo, il peut faire ce qu'il veut, je ne crois pas beaucoup en lui. Raoul et Debo, moi je ne crois pas beaucoup en lui. C'est beaucoup parler, mais agir, on aimerait bien le voir agir, et j'aimerais bien voir comment il va agir. Est-ce qu'ils vont se bouffer entre eux? Ou si les requins se mangent pas entre eux. Voilà, donc il y a ça. De Wever, là, qui va encore dire en Hollande ou en Flandre, je n'aime pas la Belgique. Non, c'est pas que je n'aime pas la Belgique, je suis profondément flamand, et il est pour même une séparation de la Belgique. voilà, à l'époque, aujourd'hui, ça ne veut pas chanter l'hymne national. Je sais pas, c'est bizarre la politique belge en ce moment.
1: Ouais, c'est bizarre.
0: Cirque à ciel ouvert.
1: Tu dis ?
0: Un vrai cirque à ciel ouvert.
1: Bon, on coupe. On termine sur quoi ?
0: Ben, sur merci de m'avoir rencontré, merci d'être venu me laisser le crachoir, parce que j'ai beaucoup de choses à dire. Et merci à tous les auditeurs d'avoir écouté jusqu'au bout. Et surtout, si vous aimez la poésie, allez-y.
1: Il y a moyen de les trouver où, ceux-là ?
0: Alors, moi, mes livres, il y a moyen de les trouver chez Malmström Éditions.
1: Bah donc là, j'ai vu qu'il y avait...
0: Sur Internet, ils ont une librairie à la rue Jourdan... rue Chaussée de Wavre, à proximité de la place Jourdan. C'est ici à Etterbeek. Il y a la maison poème de Hamet.
1: Ici, on est à Saint-Gilles. Hein.
0: Et Saint-Gilles, à l'avenue Jean Volders, il y a les yeux gourmands et le chien andalou qui a mon livre. Voilà. Sinon, moi, J.O. Carrier, 43, @gmail.com. Et par mail, vous me faites une petite commande et je me déplace si c'est à Bruxelles. Si c'est ailleurs, là, c'est un peu plus compliqué.
1: Merci à toi.
0: Merci à vous.
1: Jonathan.

Et c'est DJ Tricot pour ce Campus Info du vendredi 29 mai. Et oui, ça avance, ça avance. En ces temps de chaudeur claviculaire, n'oubliez pas de vous hydrater à base de boissons liquides de préférence.

J'espère que vous êtes prêts pour ce week-end qui va être sous le signe de l'orage. On l'espère tous, qui va éclater. Normalement, il va péter cette nuit. Il va péter demain matin. Et il va y avoir un trou pour laisser passer la Zinc Parade samedi 30 juin.

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Et pour commencer cet agenda du week-end, on va s'écouter, on va se réécouter parce que peut-être que vous l'avez déjà entendu. Mais là, c'est un remix de 2022. C'est Marie Clock. Allez, c'est parti.

boule de seum, Marie Clock, c'est le remix de 2022. Bah, il fait chaud dans le studio, alors on y va. Bah, on y va, parce que voilà, c'est un week-end. J'espère que ça va bien, que vous êtes prêts pour le week-end. Les week-ends, ils avancent, ils sont de plus en plus chargés. C'est normal, c'est la fin du mois de mai et le mois de juin va être pareil, à mon avis. Ce week-end, en plus, c'est la Zineke Parade tout l'après-midi. Donc, ça va être un peu plein de trucs à voir dans le centre-ville de Bruxelles. Sinon, vendredi 29 mai, on va aller aux ateliers Momen, où il y a Raté Radio qui fait une émission, soirée, concert, finissage, plateau radio, concert, je l'ai déjà dit. C'est à prix libre, 7 euros conseillé. Les ateliers Momen, c'est 37 rue de la Charité. C'est jusqu'à 23 heures. Et le concert, alors c'était pas indiqué, j'ai dû aller fouiller. Le concert, c'est Barala, c'est de Wild Goose Chase Records. On va s'écouter ça de suite.

C'était Barala, donc le morceau Dama Branca. Et donc ça, ce sera le concert organisé par Raté Radio aux ateliers Momen. Et maintenant, on change de langue, on change d'ambiance complet. On va au Café VIP, Place Saint-Josse 20, où il y a la Disco des Gars Release Party. C'est à prix libre à partir de 5 balles. Et c'est de l'électro-punk avec Disco des Gars, bien sûr. Béranger 2000, 922, qui est un DJ, et DJ Ratus. Et du coup, on va s'écouter enchaîner Béranger 2000 et Disco des Gars. Vous êtes prêts? Non, vous n'êtes pas prêts. Allez, c'est parti.

Donc une soirée expérimentale, 10 balles, avec Scoop of Glory, avec Bob Nichols, Sagat, Michael Flora et Eric Fry, et on va s'écouter un petit Sagat pour se donner une idée de ce que c'est cette soirée. Allez, c'est parti.

Voilà, c'était Low Blood par Sagat, qui sera donc au Projection Room. C'est 55 rue de Prater. C'est 10 balles. C'est une soirée musique expérimentale avec Musica Mosaica et Scoop of Glory et Michael Flora et Eric Frey. Et voilà, où est-ce qu'on va maintenant? Et bien maintenant, on va à Illégal. À Illégal, il y a encore une soirée Disco Pig Project. C'est 14 euros. C'est 300 rue Bowling. C'est jusqu'à 2h du matin seulement le vendredi. Et oui. Et ensuite, on va à La Source. Alors, à La Source, 4 rue Donne-Dieu Lefebvre. C'est une soirée encore dub de 21h à 3h du matin. C'est 8 balles et c'est du dub avec Elizer, qui est une chouette DJ, Tresque, Sissi Lector, Gustave Retour et Hugo Delot. Et on va s'écouter un petit Tresque, Tears of the Palestinians, partie 2. C'est parti.

voilà du dub. Vous êtes toujours là? J'espère bien. Et donc, ça est une soirée dub à la brasserie de la Source, avec donc Tresque qu'on vient d'entendre, et Élise Zer, et aussi Cicélector, et Gustave Retour, et Hugo Delot. Et maintenant, on va à la brasserie de la Mule. On change de brasserie, à la brasserie de la Mule, à partir de 20h. C'est une soirée avec The Wires, Silicon Carnet, et Sun No Sun. C'est 5, 8 ou 11 euros. C'est 95 rue Rubens. Et du coup, on va s'écouter un petit Sun No Sun, suivi d'un petit The Wires. Et si on a le temps tout à la fin, on écoutera Silicon Carnet. Mais c'est parti, c'est court, on y va. Allez, on y va.

Ça, c'était The Wires. The Wires, donc le morceau s'appelle Watch Out, Don't Believe the Hype. Et ouais, exactement. Et avant, c'était Sun No Sun, le morceau Fools and Robots. Et ce sera aussi avec Silicon Carnet. Et tout ça, c'est au la brasserie de la Mule. À partir de 20h ce soir. Et maintenant, on va au Magasin 4. Alors, au Magasin 4, c'est une soirée Synth Punk avec le Prince Harry, Autumns et le label Milk Me. Du coup, on va s'écouter un truc de le Prince Harry qui est dans le label Milk Me et on va s'écouter un autre truc de Autumns. Je les mets dans la playlist et je les lance de suite. Et voilà.

c'était le prince Harry et dans le label Make Me. Et avant, c'était Autons et tout ça. C'est au magasin 4 ce soir. Voilà, oui, avec, bah oui. Et puis c'est 15 balles. Et puis voilà, c'est synthpunk hein, quand même. Electro, ça dit, mais bon, c'est synthpunk. Bref. Où est-ce qu'on va maintenant? Il y a un vernissage du gratuit. C'est une expo. Une expo et une soirée à La Fabrique, City Gate 1A, rue de la Petite Île à Anderlecht. C'est avec le vernissage d'une expo qui s'appelle « Ce qu'il en restera ». Et après, il y a un DJ set. Et où est-ce qu'on va aussi? On va au Cinéma Nova, où il y a de la musique improvisée sur une retransmission en direct sur l'écran du Nova d'une institution musicale belge mondialement célèbre. Moi, j'ai cherché, j'ai pas trouvé. Hein. Je me demande si c'est en rapport avec les concours de musique classique qu'il y a... bon bref et donc c'est au Cinéma Nova 3 rue d'Arenberg et c'est 7 ou 10 balles, c'est un concert live, ça commence à 20h et maintenant on va au Nachaz 3 rue Picard. Au Nachaz il y a une sortie de Rudy Chabara. Rudy Chabara c'est le chanteur de Senyawa qui est en live avec XVM et Pride. Et après, il y aura Tony Gaetani et Spooky G. Et c'est 13 en pré-vente et 15 sur place. Et du coup, on va s'écouter direct. Où est-ce que je l'ai mis? Il est là. On va s'écouter un morceau de Pride, donc, qui va faire le son sur les vocaux de Rudy Chabara. Et le morceau s'appelle I Al Atayan. Ouais, ok, c'est bon. Vas-y. Mets la musique.

Pred, donc ça c'est la soirée au Nachaz, 3 rue Picard, avec Rouli Chabara de Senyawa et Tony Gaetani qui présente Spooky, G et Sophie. Tout ça donc c'est au Nachaz, ça commence à 19h30 et c'est 15 balles sur place. Et maintenant on va au Zone Clopper à partir de 18h. Donc bientôt, hein, ça commence. Et jusqu'à 1h du matin, pas plus. C'est une soirée qui l'eût cru, c'est à prix libre. C'est Dub to Tribe, Mental et Techno au Zone Clopper, donc 23 avenue de la Verrerie, avec Sirène des Bois, c'est du Dub, Princess Tribe, Dramadol, Tuewa, Garo, qui fait un live machine de Tribe Mental, Nemanate et Sundoz. Tout ça, c'est au Zone Clopper à partir de 18h ce soir. Et aussi, on va aller, où est-ce qu'on va aller, c'est où ça? Ah, le B21, 21 rue de Belgrade. C'est une soirée Acid and Trans Vibe avec Latte, Cara, Bellam, en B2B avec Strange Nacho. Excusez-moi. Et où est-ce qu'on va tout de suite là maintenant? On va au Sound Jazz Club. C'est un peu fini le week-end du jazz, mais il y en a quand même encore. Au Sound Jazz Club, c'est à 20h, c'est une soirée Robert Djukic, We All Bleed, 28 rue de la Tulipe, c'est 12 ou 14 euros, parce que c'est du jazz, et on va quand même en écouter un bout de Robert Djukic. C'est parti, Don't Act Surprised.

Robert Dukic au Sound Jazz. Au Sound Jazz Club, voilà, ce soir, à partir de 20h. Il y aura aussi ce soir, à Scarbec, dans un endroit qui s'appelle le Marbré, qui est 32-34 rue des Palais à Scarbec. Il y a le DJ set de Rokia Bamba, c'est gratuit, et on va s'écouter un petit... On va pas l'écouter en entier, un extrait de ce que Rokia Bamba fait en termes de DJ set. Go, c'est parti.

donc un extrait de Rokia Bamba. Rokia Bamba qui sera au Marbré ce soir à partir de 22h30 pour son DJ set gratuit, 32 34 rue des Palais à Scarbec. Et maintenant nous allons, pour en finir avec ce vendredi, on va au Boom Café. Au Boom Café, c'est un concert à prix libre avec Laotopia. C'est de la guitare grecque il me semble. Donc c'est au Boom Café, 7 rue Plantix, et on va s'écouter du coup un morceau de Laotopia qui s'appelle Capote Immuna. C'est parti.

Ça va? Vous êtes toujours là? Vous êtes bien sur Radio Campus 92.1, c'est l'agenda du week-end qui déborde sur 18h. Du coup, on en a fini avec le vendredi, je vais parler vite fait du samedi et puis on se quittera là. Dans quelques morceaux quand même. Donc le samedi, c'est le jour de la Zine Cup Parade. Et oui. Donc la Zine Cup Parade, ce sera à partir de 15h dans tout le centre-ville, jusqu'à 17h avec plein de chars, de musique et de danse. Et qu'est-ce qu'il y aura aussi? Il y aura aussi, donc demain, à partir de 14h et jusqu'à 17h, la permanence de la foudre. C'est la bibliothèque queer féministe autogérée, c'est gratuit, c'est entrée libre. C'est au Récif, le local du Poisson sans bicyclette, 4 rue du Pont-Neuf à Bruxelles. Je voulais aussi dire que la soirée à la Poissonnerie est annulée. La punk party de la Poissonnerie du samedi, bah voilà, ça n'a pas marché. Donc c'est annulé. Il y aura une soirée à partir de 17h et jusqu'à minuit, Minimal House Techno. C'est au Secret Cinema Studio. C'est dans Bruxelles Est, pas d'adresse, à vous de chercher. Il y a un event Facebook apparemment, c'est Direct Output qui organise ça avec RI. Et voilà, il faut trouver où c'est. Bruxelles Est, ça n'en dit pas beaucoup plus, Secret Cinema Studio. Il y aura encore une soirée à Illégal jusqu'à 5h du matin, c'est Disco Project encore, cette fois c'est 18€. Et où est-ce qu'on va ensuite? Ah, il y aura le Festival des Alliés. C'est gratuit, c'est une fête de rue avec des concerts, un marché, du cirque, de la fanfare, du théâtre, un village d'association. C'est dans la rue des Alliés à Forêt. 110-130 rue des Alliés, c'est gratuit jusqu'à 22h, de 14h à 22h. C'est une bonne alternative si vous voulez absolument pas voir la Zine Cup, quoi. Mais sinon, vous y allez après et ça dure jusqu'à 22h. Vous allez bien voir un concert ou quelque chose. Aussi, à partir de 18h jusqu'à minuit, c'est le Bernie Living Room. C'est des concerts, il y a un collectif de lecture. C'est gratuit avec des donations pour les artistes, donc un peu au chapeau. C'est 25 rue Fernand Bernier, Ferny. Et le concert, c'est Émercé. On va s'écouter de suite un petit morceau de Émercé qui s'appelle Lourd.

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Lourd, MRC, on dirait presque une chanson sur la météo. Donc ça c'est le concert qui sera dans le cadre de Fernie Bernie Living Room, concert reading collective, donc avec un collectif de lecture. Et donc il y aura un concert, est-ce que c'est à 18h, est-ce que c'est à 19h, est-ce que c'est à 20h30? À vous de le découvrir en y allant, ça ouvre à 18h et c'est gratuit. Enfin il y a des donations pour les artistes, ne les oubliez pas. Il y aura aussi demain à partir de 21h30 et jusqu'à 23h, Sterfput, c'est le nom du groupe Sterfput, pas Sterfput, hein, Sterfput avec un F dedans. C'est un concert, c'est de l'alt rock des années 90. C'est au Casco Bar, rue de la Bourse, le Casco Bar. Et voilà. Et alors, on en a bientôt fini avec le samedi parce que j'ai pas trouvé beaucoup plus d'infos sur le dimanche. Je suis sûr qu'il y en a, il y a des trucs le dimanche, mais je ne sais pas quoi. Sinon, on va se quitter avec ce qui se passe au Métarage. Métarage 32 rue du Métal à Saint-Gilles. Je crois que je vois où c'est le 32 rue du Métal. Donc, c'est un concert qui commence à 19h avec Mombao, un groupe italien, et Ravecourt, un groupe belge, et un Secret Opening. Alors apparemment il y aura un groupe Secret Opening qui ouvrira le bal. C'est 10€ pour la première vague et 12€ pour la deuxième vague, 15€ à la porte, enfin bref. Et du coup on va s'écouter un petit Mombao suivi d'un petit Ravecourt, et pour clôturer la session, je vous l'avais promis, on va s'écouter Silicon Carnet, tout à la fin. C'était DJ Tricot, c'était l'agenda du week-end. Passez bien, n'oubliez pas les boissons de préférence liquides pour bien s'hydrater. Bisous, à bientôt.

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0: Yeah, yo.
1: Yeah, yeah, dans la place. 1-6-3.
0: Namur morte dans la place.
1: NMO nature morte.
0: Nord de la France.
1: Ouais, comme on dit chez nous.
0: Anciennement belge, motherfucker. Hein?
1: Oh,
0: toute une histoire avec des putas madre et la ville de Bruxelles, je suppose, dans le domaine du hip-hop. Avant le domaine du rap, parce que je sais que vous êtes hip-hop.
1: C'est.
0: Attends, j'attends le son de la platine. Ouais, voilà, ouais. Là, c'est cool, c'est cool. Bon, ben, il y a Masta.
1: A.S. Masta.
0: Il y a Mo.
1: Si, si, monsieur Mo.
0: Il y a Well.
1: Il y a Well.
0: Et il y a Fou.
1: Ça.
0: Le Kung Fu de l'image.
1: Kung Fu.
0: Si je peux dire. Et il y a French, a.k.a. Soliman dans la place.
1: Yeah.
0: En tout cas, merci de votre venue. On parle un peu de votre passé, de comment vous avez débuté dans le game, parce que voilà, Bruxelles maintenant c'est à une heure de chez vous quand même.
1: Mm-hmm.
0: On n'est pas au quotidien, donc qu'est-ce qui se passe depuis ces quelques années, la famille? Au niveau des sorties, au niveau des projets, au niveau des ambitions, au niveau de ce qui se passe aujourd'hui avec le nouvel album qui est en ligne.
1: Patriote. Ça, ouais, qui vient d'arriver, là, il y a début du mois de mai.
0: Voilà. Et le titre de l'album, c'est
1: Patriote.
0: Patriote.
1: Patriote.
0: Patriote. Patriote.
1: Donc voilà.
0: So, what's up with you, bro? Quoi de neuf?
1: Bah, ça va, frère. Tranquille. Et concernant nos débuts, nos tout débuts, comme tu disais, avec des putains madrés, ça, c'est déjà depuis l'enfance.
0: Voilà.
1: Avant même de rapper. Donc c'est plus le grand frère et mon grand cousin qui étaient vraiment très très très amis avec Youssef, Mathias.
0: Tu étais B-boy ou bien direct MC?
1: Moi j'étais d'abord B-boy.
0: Voilà. Hey, mec, c'est ça. Non mais hey.
1: Hip-hop là, hip-hop.
0: Hey,
1: hip-hop.
0: La base du hip-hop.
1: Ah oui, frère.
0: C'est le B-boying.
1: Ouais,
0: le B-girlsing. Mm-hmm. et le DJing.
1: C'est ça. Des disciplines.
0: C'était ces deux disciplines qui faisaient que on pouvait écouter de la zik, danser dans les soirées.
1: Mais grave.
0: Et on faisait du b-boy, on breakait et après le rap est venu.
1: Exactement. Donc voilà quoi. On a commencé par taper quelques petits pas ensemble. D'abord c'était le grand frère qui dansait. Bon, nous on a suivi, on était dans les mêmes, dans la même lignée, donc on a suivi, on a commencé à...
0: Tu connais les Magical Band, les Black Power, Dynamic Tree,
1: Black Power,
0: Dynamic Rockers.
1: Bah, c'est
0: moi, ça, il connaît plus Magical. Oui, Pasco, ouais. D'ailleurs, Pasco qui fait l'émission après la nôtre, Into the Jazz Planet, c'est un ancien des Black Power, c'est un ancien B-boy.
1: Mm-hmm. Respect.
0: Toujours dans le game, comme vous, comme nous, on est là. Quoi, on vient directement comme une arme tranchante là.
1: Comme une arme. C'est un morceau qui est du dernier projet, ça.
0: Ben voilà,
1: qui est issu de Patriote.
0: On vient avec une arme blanche planter les ondes de ce colon et on s'écoute quel morceau? Comme une arme.
1: Ouais.
0: C'est un bon choix.
1: Ouais, carrément.
0: So we're gonna do that.
1: Yeah.
0: Vous êtes sur Radio Campus, les Frangines, Frangins. Nature morte représente

0: lignée à 6-3-6 pour m'aller brûler les mots.
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2: Comme une arme.
3: Yeah yo, la famille.
2: Ah, comme une arme.
3: Comme une arme. Et vous avez combien d'albums en fait, effectifs? Trois, si je m'abuse.
2: Effectifs.
3: Non, quatre avec le maintenant.
2: Ouais, donc si on doit commencer par les albums, on va commencer en 2004. 2004, voilà. Comme au premier jour.
4: Comme au premier jour.
3: Il n'y a pas eu un truc en 2002, frère?
4: Si, en vinyle.
2: Ouais, en 2002, c'était un maxi vinyle.
4: Un maxi vinyle, je vois crucifié. Et juste après, on a enchaîné le projet comme au premier jour.
3: Right.
2: Et de là, on a enchaîné avec
4: Avant l'album.
2: Underground Resistance. Entre temps, si on doit parler aussi de projets communs qu'on a fait ensemble, entre le premier maxi et comme au premier jour, d'abord une mixtape qui est sortie.
4: Ah oui.
2: North Seed Bank. Donc avec un petit peu tous les groupes locaux, les groupes du coin, des groupes belges, P50 de l'époque, Accro aussi de Starflame qui était venu représenter, qui était venu poser aussi un titre.
3: Redites le titre, parce que pour ceux ou celles qui écoutent, c'est...
2: Le titre de la mixtape?
3: Ouais.
2: North Seed Bank.
3: North Seed Bank.
2: Yeah.
4: Comme les graines du Nord.
2: Donc c'était ça c'était c'était la mixtape qu'on a sortie entre le maxi et comme au premier jour.
3: Right.
2: Après on a fait avant l'album et après l'album on a fait Underground Resistance
3: et aussi
2: un album instru oui, que qu'on a réalisé.
3: C'est toi qui l'a réalisé?
2: C'est ça, oui, c'est moi.
3: Ah, c'est toi qui l'a réalisé?
2: Oui, c'est ça.
3: Okay.
4: Illusion
3: voilà.
4: Beat.
3: Voilà, Illusion Beat.
2: C'est
3: voilà.
2: Ça. Illusion et Well sont les mêmes personnes.
3: Donc, right. Voilà. Les connexions, les projets, c'est quoi là, en 2026, votre red line, le truc à suivre? L'album qui est là,
4: mm-hmm. Ouais,
3: le défendre.
4: Tu parles en termes de connexion. Là, récemment, justement, l'album Patriote, il est sorti le 4 mai sur toutes les plateformes.
3: Ok.
4: Et juste à la même période, en fait, on a été contacté par un artiste ukrainien qui s'appelle Sidorsky. Pour ceux qui sont intéressés, ils peuvent le suivre sur les réseaux. Il y a les liens sur nos réseaux aussi. On va envoyer ça par la suite.
2: Sidorsky.
4: Donc voilà, on a fait un titre ensemble. Donc sur le lien, il y avait nous, Sidorsky, et un autre artiste américain qui vient de Détroit, qui s'appelle Rockwell.
3: Okay.
4: Donc voilà. Donc vous pouvez découvrir le titre aussi sur les réseaux. Et puis ça arrive quoi. Il faut suivre sur les plateformes.
3: De toute façon, si on est connecté avec NMO, le Nature Morte, on peut vous connecter sur Instagram, Face,
4: voilà.
3: et là on verra les noms que tu cites.
4: Voilà, exactement. Voilà. À savoir que les liens sont essentiellement sur Instagram et Facebook. Après, il y a tout ce qui est Bandcamp aussi.
3: Yes.
4: Bandcamp, c'est un peu plus, on va dire, spécialisé, mais bon, pour les adeptes de la musique. Bandcamp, il y a l'intégralité de nos projets, sauf la mixtape North Seed Bank où elle venait de citer. Et le dernier projet, Patriote, qui lui va venir par la suite, mais pour l'instant, sinon à part cela, vous pouvez trouver l'ensemble de nos projets.
3: Right.
2: Il y a aussi la page YouTube, Somo Label Artist 3.
3: Vous avez pas mal de clips, les Franzins, et franchement, respect.
2: Ouais, merci.
3: C'est I got my thing, I'm do my thing, and fuck what I heard.
2: Ah.
3: Tu vois? Non.
2: Thanks.
3: Il y a pas mal de clips.
2: Ah.
3: Et j'ai vu aussi, enfin j'ai entendu dans un album que vous faites participer aussi des jeunes rappeurs.
2: Ouais.
3: Donc vous êtes. C'est pour ça que je dis dans le fil rouge, c'est toujours. Il y a un côté politisé, mais pas politisé dans le sens la morale, tu vois, non. Politisé,
2: ouais,
3: éclairer les situations.
4: C'est ça, on va transformer ton politisé en, on va dire, en, énergie. En transmission.
3: Voilà. Transmission,
4: c'est,
3: énergie
4: ouais, c'est positive. Sûr. Mais voilà, mais c'est plus de l'énergie qu'on essaye de transmettre, parce que comme tu l'as dit à travers ça, oui, on a une association qui s'appelle Les Rues du Nord, dont le but c'est promouvoir et développer la culture urbaine, donc dans notre secteur, à savoir le Valenciennois. Et voilà, donc à partir de là, on a un contact avec beaucoup de jeunes. Donc le but, c'est des fois par des ateliers écriture, comme on peut le faire, et des ateliers MAO. Donc ça reste toujours la transmission. Et la transmission, c'est déjà, on essaye de transmettre les valeurs, les bases. Parce qu'aujourd'hui, bah, on voit que le rap, il s'est un peu transformé.
2: Le message,
4: il a subi des modifications génétiques. Je sais pas comment.
3: Lyrical, lyrical et musical, tout simplement.
4: Comment dire ça ?
3: C'est même pas génétique, c'est lyrical. Donc ça vient. C'est pas génétique, c'est simplement le cerveau. Il y a des cerveaux qui ont cramé, je crois. Mais après, je pense que moi, je suis de la old school. Tu vois, je m'en cache pas.
2: Bien sûr.
3: Vous êtes un peu plus, vous êtes les petits frères, mais vous êtes pas loin. Mais vous êtes pas loin, voilà, de notre génération. Donc voilà, on sait qu'il y a encore du bon, il y a encore du bon dans le HH, dans le rap, bien qu'il sûr. Soit ricain, qu'il soit francophone, qu'il soit whatever, de rap. Il y a du real et je pense que ben, un jour ou une soirée comme aujourd'hui, moi ça me fait du bien de voir des homies, des frères, voilà quoi.
2: Pareil, la famille d'abord.
3: You came over here, bro.
2: On parle de transmission, on parle d'échange aussi en même temps. Donc nous, on a été de cette époque, tout en respectant ses valeurs. Donc ça ne peut qu'être naturel. Donc frère, ça c'est la famille, on ne cherche même pas à comprendre.
3: Et que faire pour que les gens comprennent c'est quoi le deuxième son là, qu'on leur fasse quand même découvrir Je vous rappelle, c'est Nature Morte dans la place.
2: Ouais.
3: Check this motherfucker out. Patriote.
2: Yeah, pourquoi pas.
3: Le titre
2: pour
3: ou quoi
2: un peu yeah. La couleur de tout ça, bien sûr.
4: C'est le titre de l'album en plus.
3: No doubt. Well, Mo, Masta, yeah. Fou dans la place.
2: La place.
3: French.
2: Radio Campus,
3: Patriot. Toutes les L et les îles qui nous écoutent, that's for you. That's exclusive. C'est exclusif. Hey.

0: Yo la famille, voilà, et il suffit que le morceau tourne patriote pour qu'on commence à discuter du passé où on se perd.
1: Ah oui.
0: Non, we gotta stay focused, yo. Patriote, extrait de l'album Patriote.
1: Voilà, qui est sorti le 4 mai, je le rappelle, sur toutes les plateformes. Vous pouvez y aller, et le groupe c'est Nature Morte. Et on attend vos retours.
0: No doubt. Est-ce qu'il y a des... C'est un peu underground, c'est un peu puriste, mais l'envie de... Parce qu'il y a déjà du CD. Moi, je pense que déjà le CD, le fait d'avoir... Mais vinyle, ça vous parle pas de faire du vinyle?
1: Bah si, ça nous parle, mais le problème, c'est... Bah t'as vu, tu vois...
0: Mais parle-en, parce que j'ai écouté vos textes, et il y a beaucoup de problèmes. Donc il y a des problèmes de thunes, il y a des problèmes de gens qui nient. C'est quoi votre rapport?
1: C'est le quotidien.
0: Voilà, mais c'est quoi votre rapport avec, par exemple, Paris ou même Bruxelles, même si voilà, vous êtes là ce soir, et pour moi, c'est un honneur, frère.
1: Merci pour nous aussi.
0: C'est première mondiale pour moi. Pour nous. Pour Frem,
1: c'est
0: moi et
1: nous. Pareil.
0: Et ça va continuer. Il faut qu'on travaille pour ça. Mais, votre vision... Les rapports avec justement, vous parlez souvent du sud, nord, est, ouest, bla bla bla, manque de reconnaissance, manque de connexion, manque de... Et 2026, il se passe quoi là avec vous là, au niveau connexion?
1: Bah, on est toujours dans la même direction en fait. Toujours dans la même direction, c'est juste un prolongement de ce qu'on a toujours dit.
0: Là, mais vous faites des crasses avec des gens qui sont dingues avec vous, ce que vous faites, ou bien il y a...
1: Ah oui, bien sûr. Ouais, bien sûr. On croise parfois des gens avec qui se reconnaissent complètement dans ce qu'on dit, qui disent que vraiment c'est ça quoi. Mais bon, après c'est pas écouté au grand public, donc il est là le problème après.
0: La contamination universelle. That's what we need, bro. C'est ça qu'on a besoin. La contamination universelle.
2: Comme il dit, ouais, nous on regarde toujours la même direction, disons que nous on fait déjà par passion, on vit ça, comme tu dis, c'est notre génération. Et d'abord les piliers de la hip-hop, de la culture, c'est les respects, les valeurs. Nous on est des darons aujourd'hui, on ne se voit pas dériver aujourd'hui. Quoi. Donc les valeurs, c'est que c'est la vie quotidienne, et on charbonne, on a notre passion, et des connexions s'ils se font, c'est que c'est la nature, c'est la vie, c'est comme ça. Et c'est que nous, on cherche pas non plus à courir. Nous, comme on t'a dit, toi-même, tu le sais, la famille, comment on est natif d'ici, par obligation parentale, les parents, ils ont dû déménager, habitant en France, on s'est retrouvé là-bas, mais on a toujours véhiculé ces passions, du moins cette passion, entre trois frangins, et on a un peu cette chance, même si c'est pas diffusé. On a cette chance de pouvoir se dire on a un studio, on arrive à écrire nos textes, véhiculer notre son, voilà. Diffuser notre musique.
1: Produire notre musique.
0: Yo, I wish you, je vous souhaite en tout cas le, you know, le no comment style. Tu vois, le no comment, c'est-à-dire les gens ils pourront plus parler, pourront plus... Juste écoute.
1: Écoute,
2: exactement. Listen.
0: Mais tu sais, on se parle et moi je lis vos titres. Que je découvre, parce que moi en fait j'ai vraiment checké quand tu m'as envoyé le lien. Moi j'étais sur Bandcamp.
1: Ouais, ouais.
0: Et je voyais pas de nouvel album. J'ai dit attends, c'est quoi le truc, il se passe quoi? Donc j'ai fait YouTube, j'ai vu tous vos clips, blablabla. Donc en même temps j'écoutais, j'ai dit ok. Puis je découvre qu'il y a un beat, un album instrumental. Par rapport à tout ce qu'on vient de se dire, sentiment sincère, ça vous parle ou pas?
2: Moi bien sûr.
0: À diffuser.
1: Bien sûr, tous les morceaux sont bons à diffuser.
0: Mais mec, patriote, sentiment sincère, la musique de béton.
1: La musique du béton, vous pouvez retrouver le clip sur la page YouTube. Et puis, pour sentiment sincère, c'est un morceau qu'on a fait un petit peu pour, on va dire, la gente féminine. on a posé un petit peu, on a adouci nos plumes, on va dire ça. On a laissé le cœur parler un peu plus tendrement.
0: Will, toi tu au-delà du rap, frère,
1: ouais.
0: tu connais Mean Condition? Cameo.
2: Bien sûr.
0: Katsui, Joe Desi. Yeah, ouais. You shut the fuck up, man, quand tu me parles de. Non,
2: les vrais
0: coulisses. Non, non, a real man.
1: Mm-hmm. Non, justement, non. Tu vois, tu me parles de ça. Bah, on a essayé de. Tu vois, sentiment sincère, on a fait. On va dire qu'on se rapproche de ce discours-là, mais en gardant notre image. On est dans le hip-hop aussi, on est dans le rap. On n'a pas des voix pour chanter, non, rap, tu vois. Donc. On a fait avec notre sauce.
0: Mais tu sais, les plus beaux mots d'amour, ils n'ont pas été que chantés hein, dans des disques, ils ont été dits.
1: Ouais.
0: Juste entre deux êtres. Tu vois, il lui a dit et elle a fait, ou l'inverse, tu sais.
1: Et des fois même, c'est juste un regard, il n'y a même pas de mots.
0: Yes.
1: Tu vois, ça va tellement loin.
0: Oui, hey, avec 100 mots, je ferai comprendre plein de choses. On ferait comprendre plein de choses.
1: Et tu le dis à Monsieur Mo.
0: No doubt.
1: Si, si.
0: On s'écoute ça, sentiment sincère. On est avec Nature Morte, 21h01.
1: Radio Campus.
0: Radio Campus, 92.fm. Fou dans la place. Il bosse, hein, le gars.
1: Ah ouais, charbonne.
0: Il charbonne.
1: Il garde l'ombre.
0: On s'écoute ça.
1: Qui ramène les images, et, ça charbonne.
0: Et on revient vers vous pour vous expliquer... The happening shit. Peace, yo.

0: une nature morte dans la place sentiment sincère. Yeah, just take a slow shit down
1: North Street.
0: Grand Nubian style. NYC, NMO, BX, Oscourland.
1: Si, si.
0: What else? What else?
1: On est là-bas, what ça else? Vient de là-bas. On est là, mon frère. De là-bas, ici. D'ici à là-bas, on est toujours à.
0: Ah ouais, ça commence. Mais vous allez nous faire deux titres, hein, la tête haute.
1: Ah, c'est bien, ça,
0: c'est bien.
1: Ça, ça.
0: Et ma thérapie. Donc,
1: oh shit! Si, si.
0: Moi, c'est quand vous êtes prêt. C'est quand vous êtes prêt. On peut se le faire après. Quand même, un peu avoir discuté par rapport à l'album Patriote. Who's the producer? Qui est le producteur?
1: C'est Well, comme on disait tout à l'heure, c'est Illusion.
2: Illusion.
1: Well et Illusion sont les mêmes personnes. Donc, c'est Well, c'est moi. Donc, voilà quoi.
2: Illusion Beat.
0: Depuis le début à maintenant.
1: Depuis le début.
0: C'est toi
1: qui
0: charbonne la zik.
1: Ouais, qui fait la musique.
0: Tu dissèques.
1: J'ai ça, c'est
0: tu
1: ça.
0: Tu écoutes. Parce que si tu fais de la musique, c'est parce que tu en écoutes. Sinon,
1: écoute à fond, de tout. D'abord, j'écoute de tout.
0: Et je crois que nous tous, on écoute de la musique avant de savoir ce qu'elle est, le rap ou l'électro, enfin, voilà.
1: Oui, exactement.
0: Consommateur de bonne musique avant d'en faire.
1: Mm-hmm.
0: Mm-hmm. Patriote est dans les bacs. Rappelez peut-être les endroits au niveau du net où on peut vous trouver. Il y a Instagram, il y a Facebook, il y a Bandcamp, il y a Deezer, il y a Spotify.
1: Donc sur YouTube, c'est page, c'est Somo Label.
0: Voilà, Somo Label.
1: Somo Label 163.
0: Voilà.
1: Et sur Facebook, c'est Nature Morte aka NMO. Et puis après, sur Instagram, c'est Nature Morte. Et puis Bandcamp aussi, c'est Nature Morte. Et puis sur toutes les plateformes de téléchargement, vous tapez Nature Morte et puis le nom de l'album, Patriote, normalement vous retomberez dessus. Et puis là, prochainement, on va remettre justement sur les plateformes les anciens projets, donc à savoir Underground Resistance et puis avant l'album.
2: Voilà, on n'a pas eu le temps d'écouter.
1: Voilà.
0: Tu sais, toujours. T'étais producteur, hein, t'étais un digger. Toi, quand tu vas faire des achats de disques, tu cherches pas que le 2026, cherches le truc de 1940, 50, 60, 70, 80, 90, 2000, blablabla. Bla, bla,
1: ouais, ça va loin, cette histoire. Il y a même des années très, très, très précises.
0: Normal. Oui. Après, oui, voilà. C'est parce que je dis en large, mais c'est vrai que si tu cherches le smooth jazz, c'est les 90s.
1: Ouais.
0: Le funk soul, c'est les 70s.
1: Mm-hmm.
0: Le soul, le rock and roll, c'est
1: le blues,
0: c'est 60s. Puis on descend dans le blues et puis on descend dans le jazz. Puis le gospel spirituel, les chants de coton, mec, ça nous ramène loin.
1: Exactement.
0: J'ai oublié le rock, big up au rock.
1: Ouais.
0: Tu vois, mm-hmm. Le hip-hop, c'est ça, hein, c'est... We high, motherfucker. We high.
2: On se nourrit de tout.
0: Yeah, yeah. Et on hustle, on continue de hustle pour les patriotes du hip-hop.
1: C'est ça.
0: Et quoi, la tête haute ou quoi? T'es chaud, quoi? Vous êtes chaud, quoi, les Français?
1: Bah oui, carrément.
0: Ouais, right.
1: On est parti.
0: Yeah. Right. Nature morte. 92.1 au Scourlan.
1: 6-3.
0: C'est en direct, 6-3 dans ta place, frère.
1: North Street.
0: Sister, check.
1: Yeah.
0: La tête haute.
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0: nature morte à 6-3.
1: Ça, ça vient de tout là-haut.
2: Présent PX.
3: Well,
2: yeah.
3: Mo, Masta, fou.
1: Si, si, frérot.
3: Le nord du nord.
1: Aïe.
3: Au nord du nord. C'est PX, ça. Bienvenue la famille.
1: Merci.
3: From back in the days, yo.
1: Merci, mon frère. Le hip-hop, la musique n'a pas de frontières. On est là.
3: Nature morte, tête c'est haute. Ça. On se lance pour une thérapie directe ou...
1: Bien sûr,
3: show?
1: Bien sûr. Ouais. Parti, on va se soigner un petit peu. Hein.
3: Ça
1: va.
3: Let's do this.
1: Ça fait du bien à tout le monde.
3: Let's do this. Let's do this. Nature morte.
1: C'est ça.
2: Ma thérapie.
1: C'est ça.
2: Ma thérapie.
1: C'est ça. Après ça, qu'on soit...
3: Masta.
1: Qu'on soigne nos têtes.
3: Will. Fou.
1: Ouais, hey. ouais. Sur Radio Campus.
2: Écoute.
1: Ah ouais.
2: Sur Radio Campus.
1: En live.

0: reparti.
1: NMO.
2: Ma yes, thérapie. Yes, yo.
1: Merci.
0: Vous pourrez tout retrouver le clip bientôt, très prochainement, sur le YouTube, Ma Thérapie. Yeah, yeah.
3: Sur mon label Arcis 3.
2: Et le nom de la chaîne, c'est
3: Somo Label.
2: Somo.
0: Sono
2: ou Somo?
0: S-O-M-O Label tout collé.
2: Somo Label.
0: S-O-M-O Label tout collé, Arcis 3. Sur YouTube.
2: Right.
0: Comme ça, les choses sont claires, vous n'avez plus d'excuses.
2: No doubt. No doubt.
0: Si, si.
2: No doubt. Ben, je sais pas, là, on va bientôt se dire au revoir. Peut-être un dernier morceau. Une arme finale, on l'a passé celui-là. Hein. Wow. Comme une arme.
0: Ouais, on peut mettre
1: musique de béton, après, mon frère.
2: Musique de béton, vas-y.
1: Musique de béton, bah ouais, parce que bon, c'est un titre qui est déjà clippé. On peut le retrouver sur YouTube, comme on disait. S-O-M-O, label collé, 1-6-3. Musique de béton, nature morte.
2: Des shout-outs ou vous êtes vraiment venu en scred et on se casse en scred? Non, des shout-outs quand même.
0: Shout-out à toute la famille du hip-hop. La liste est grande, on va pas tous les nommer.
2: C'est vrai. Sinon tu vas prendre des jaloux et des jaloux.
0: À tous les hip-hop junkies, ils se reconnaîtront.
1: Thomas Acro, sur le nom de AKRO, Smimouz. Big Gonzalez.
4: Ouais, merci. Merci. Je te jure, merci.
0: On a retrouvé Smith.
4: Je savais pas que t'allais faire un big up, frère. Je te jure. Putain, madre.
1: Ah, la liste est longue, comme on disait.
4: Rayeur doit venir.
1: Derrière, là-bas aussi.
4: Ouais, mais Rayeur, il a des problèmes. Il a des problèmes graves.
1: Big up à Rayeur. Big up à la famille.
2: No doubt.
1: On est d'ici, donc voilà quoi.
2: Crazy motherfucker, Yvan, on en parlait.
1: On en parlait. Ah ouais.
3: Dors, Banks, Newman.
1: Ah ouais.
3: La famille.
1: Dors,
0: la famille est grande. La famille est grande.
1: Dédicace à tous les frérots.
2: Voilà, c'est Bruxelles du Nord, nord de la France qui est venu vous parler à Bruxelles, les frangins, frangines.
1: Bah ouais, tout à l'heure.

0: Ils vous redisent donc sur la chaîne YouTube
1: Somo Label 163, Somo S-O-M-O.
0: Et il y a de quoi voir des clips. Franchement, il y a de quoi voir. Il y a du matos. Il y a Bandcamp qui est pas mal fourni.
1: Ouais, le
0: après, il y a Deezer, Spotify.
1: Voilà, ouais.
0: Et sur Insta, ben, c'est peut-être les événements que vous faites, photos, la Click Studio.
1: Exactement.
0: Voilà. En tout cas, moi,
1: pour ceux qui veulent suivre ça un peu plus de l'intérieur, la vie dans le studio et tout ce qui se passe là, tu vois ce que je veux dire, quoi.
0: No doubt. Voilà. Mais en tout cas.
1: C'est la génération qui veut ça, hein, c'est comme ça.
0: Mais au-delà de vous avoir eu aujourd'hui, moi, j'espère vous voir bientôt dans une salle à BX et on va s'organiser.
1: Nous aussi, on a hâte, franchement, pouvoir venir défendre ce projet sur scène.
0: Ouais, mais nous, Bruxelles, sachant notre histoire, on doit le défendre plus que vous à un moment donné. Juste un peu plus que vous.
1: Ah, ça fait plaisir.
0: Tu vois ce que je veux dire?
1: Ouais. Merci. Ouais,
0: parce que. You know.
2: Hospitalité.
1: On se connaît.
0: Empower. Non, to be continued. En plus, ça, vous avez le bras long, vous êtes connecté avec. J'ai dit des noms, c'est bon.
1: La famille est grande.
0: 2026. Patriote est dans les bacs, Frangine Frangin.
1: Ici, allez streamer ça fort.
0: 21h21, on va s'écouter musique de béton. Histoire de bien nous faire rappeler que parfois il faut être carré. Comme les esprits, comme les banlieues. Ça vient pas de moi, ça vient de NTM. Shout out à NTM, shout out à la old school.
1: Ici.
0: Paris, le sud, l'est, ouest, le nord bien sûr. Représente. Moi je vous salue en tout cas. Merci d'être venu.
1: Merci.
0: De vous êtes déplacé parce que. Merci.
2: Un grand respect à toi.
0: Un shout out à Julien, c'est un ami qui vient, monte ta tête.
1: On a la maison.
0: Viens.
2: Le salut Julien.
1: Lui, ouais, c'est glissé dans l'ombre là. Salut mec, salut Julien.
0: Lui, il tue les murs. On dit pas plus. Il aime bien tuer les murs.
1: Ouais,
0: on se comprend.
1: Yes.
0: Nous, on tue le mic.
1: Il
0: y en a qui tuent le sol.
1: Yes.
0: Il y en a qui tuent les platines. Ben, lui, il tue les murs. T'es dans la merde, Julien. Et t'es en retard en plus. Ça, je croyais que t'allais pas. Ah non, t'as une heure d'avance.
3: Ouais, ça va.
0: T'as une heure d'avance. Voilà. Je te présente Nature Morte, frère.
2: Radio.
1: Enchanté, Julien.
0: C'est des gars comme toi de BX à la base.
3: Okay.
0: Et maintenant, ils sont au nord de la France.
3: Ok, d'accord.
0: Et ici. Tu connais des putas madres. Ils ont travaillé ensemble. Il y a eu des ils connaissent des gens que tu connaisses même pas. On devrait même pas te parler. Vas-y, dégage. Non, reste.
1: Le
0: gars il est vexé. Ouais, moi je grave. On parlait de b-boying, frère. On parlait des b-boy, des platines. C'est vrai, j'ai oublié de dire un truc tout à l'heure. On taguait aussi.
1: Ouais.
0: Moi j'étais un b-boy, je taguais mon nom. Voilà, donc ce soir on a eu. C'est dommage que t'es pas venu avant. Hein.
3: Plutôt, j'avoue, je savais pas.
1: Mais c'est rien,
0: on a enregistré.
1: Il écoutait la radio dans sa Gova, il était là dans sa voiture et.
0: Peut-être,
1: il a entendu Nature Morte, mais lui vient avec
0: le 13, il vient avec le 11.
3: Il vient en bus,
0: il a pas de voiture.
1: Même si t'as pas d'auto, t'as le portable, t'as le GSM, quoi. T'as la radio, Radio Campus. Il a entendu du Nature Morte, il s'est dit, je vais débouler à la radio.
2: Radio Campus.
1: Bienvenue, frérot.
3: Merci.
0: Non, mais voilà, to be continued, on en reparlera. Je pense que ce serait bien que vous reveniez à Bruxelles, même à Liège, chez le brodeur Sonar. Moi, c'est juste une question de, tu vois, s'organiser,
1: c'est ça.
0: De se dire how much cost that shit. Non.
1: Ouais, tout à fait, c'est ça.
0: If I
1: l'organisation.
0: Just come, tout, yeah. Ouais. La famille est là, frère. On s'organise. We hustling, tu vois. On est des hustlers.
1: Ouais, exactement.
0: Mais nous, il y a aucune évaporation d'âme. Il y a personne qui est mort.
1: Bien sûr.
0: C'est juste une injection. Auditive, lyrical, musical.
1: C'est ça.
0: C'est ça notre dope. Bon, je vais laisser la place à French. T'es prêt, Frangin?
1: French.
0: Je comprends pas.

0: King Ghidorah, Whisky Coca.
1: Ouais, en fait, les frangins, j'ai oublié. On est vraiment en avance. Et je vous avais dit, ouais, je vous invite à... Voilà, là c'est Smimous qui parle, avec Ipsos, avec Kalksberg Slim. Je fais un rewind select et on se diffuse ça sur Oscourland.
0: King Ghidorah, Whisky Coca. Yeah.

Outcast en 1998 sur l'album Aquemini. Grosse courante, c'est bientôt terminé. Restez bien branchés, 92.1 FM. Planète Jazz qui suit juste après jusque minuit. On se quitte avec un court morceau de Nubia Garcia qui sera demain en concert au Botanique, les Nuits du Botanique. Saxophoniste, jeune saxophoniste Nubia Garcia.

19h59, on est ensemble Bruxelles. On a commencé à 22h30 et entre 22h30 et 23h, il y avait Robert Glasper, Michel Deochello, The Street.

sur la bonne FM. On approche des 23h30. Vous êtes avec Pascal depuis 22h30. Into the Jazz Planet. Ce soir, c'est

Ethiopian Jazz. 23h30, on est encore là pour un petit quart d'heure. Profite. Easy Friday night, enjoy the vibes.

pour la semaine prochaine. À partir de 22h30. Short session. Allez, passez une bonne nuit. Passez un bon week-end. Que tout se passe bien pour vous. On se quitte avec le dernier morceau. Et je te retrouve la semaine prochaine à partir de 22h30. C'était Pasco, je vous ai présenté Planet Jazz. Et on est sur Radio Campus 92.1 sur la bonne FM. Big up à tous les nocturnes qui nous écoutent. On est ensemble dans l'ensemble. Bonne nuit à tous. Je te laisse avec les non-stop. Tu peux rester branché. A plus. Easy Friday night. On est ensemble, Bruxelles. 1.

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L'appel que nous venons d'entendre, c'est plutôt à l'humanité tout entière qu'il s'adresse. Mais à cet endroit, en ce moment, l'humanité c'est nous, que ça nous plaise ou non. 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

0: Il date du Mexicain, du temps des grandes heures. Seulement, on a dû arrêter la fabrication. Il y a des clients qui devenaient aveugles. Alors, ça faisait des histoires.
1: Allez. Il faut reconnaître. C'est du brutal.